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On est très très seul quand on est chanteur. On est beaucoup plus seul que dans n'importe quel métier artistique. On vit en vase clos. Quand on est sur scène, on est seul, on donne la réplique à personne. On a nos musiciens derrière qui sont toujours les mêmes, heureusement. On a toujours même un impresario qui sera toujours le même si on a de la chance, n'est-ce pas, parce que les changements sont durs dans ce métier. Et c'est pour ça, je tiens à le dire, que je suis parti très souvent dans ma vie en quittant ce métier, sans dire rien à personne, sans jamais faire d'adieu, mais en disant « Zut, j'en ai assez, c'est trop, j'étouffe, et il faut que je me repose un tout petit peu, et quitte à revenir un peu plus tard ».

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0: Moi, j'ai des opérettes que j'ai jouées pendant 6 mois, 8 mois. Et bien, le dernier jour, je trouve encore un truc. C'est extraordinaire parce que je suis toujours à l'affût. Même avec mes camarades, je disais, mais pourquoi tu dis cette phrase qui devrait marcher et qui ne marche pas? Je sortais de scène, je les regardais, je dis, mais ça devrait marcher, ça. Alors, je les attendais à la sortie, vite fait, en attendant d'aller me changer. Je dis, si demain, tu le dis à l'envers, tu mets le verbe avant, ça va peut-être marcher. Et j'arrivais à faire marcher un truc et j'étais contente. Alors que ça ne me touchait pas personnellement, je veux dire. Mais c'est ça, c'est la recherche.
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2: Né le 2 mai 1922 à Reggio Emilia, Sergio Reggiani débarque en Normandie avec sa modeste famille en 1930. Après avoir fréquenté le Conservatoire National d'Art Dramatique, il débute une longue carrière au théâtre et au cinéma, où il joue dans Le Loup-garou de Vitrac en 1940, puis dans Les parents terribles de Jean Cocteau en 1946. Au début des années 60, le directeur artistique Jacques Canetti lui conseille de se lancer dans la chanson. Sergio Reggiani sort alors un premier album en 1965 consacré à Boris Vian, disparu 6 ans auparavant. Paralysé par le trac, il est réconforté par les conseils de la chanteuse Barbara qui lui inculque la façon de respirer entre les strophes. Le petit Italien d'origine est talentueux. Sa voix remplie d'émotion est très rapidement acquise par le public. Reggiani interprète alors les textes de nombreux artistes, comme notamment ceux de Georges Moustaki, comme « Sarah »,« Ma liberté »,« Votre fille à 20 ans » ou bien encore « Ma solitude ».
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1: En novembre 1968, il remporte un prix de l'Académie de la chanson. Puis les succès s'enchaînent, parmi lesquels Les loups sont entrés dans Paris, L'Italien et Le barbier de Belleville.

Malheureusement, sans s'en rendre compte, il fait de l'ombre à la carrière prometteuse de son fils Stéphane. Ce dernier, désabusé, finit par se suicider en 1980. Luttant contre la dépression et l'alcoolisme, Serge Reggiani poursuit néanmoins sa carrière jusqu'à la fin des années 90, tout en se consacrant également à l'écriture et à la peinture. Ce grand interprète au cœur pur s'éteint le 22 juillet 2004 à Boulogne-Billancourt.

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0: parler. J'ai choisi un métier qui paraît plus difficile pour une femme, c'est-à-dire le métier de la nuit. Mais je suis une noctambule, avant tout. J'ai donc choisi une chose qui me fait plaisir. Et en plus de ça, une chose dans laquelle je suis bien. Ça m'a très bien réussi. Et ma foi, je crois que dans la vie, il faut faire le métier qu'on a envie de faire. Choisir son idéal de vie, c'est-à-dire, moi, c'est la nuit qui me convient. Je vis la nuit. Je me sens très bien dans ma peau, comme ça.
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1: Moi, j'en ai chanté énormément de chansons, mais les gens ne savaient même pas que c'était des chansons étrangères. Guitare d'amour n'est pas français, c'est allemand. C'est à Capri, c'est I Love Capri, c'est américain. Mais les gens ne savaient pas que c'était italien ou américain ou allemand. Parce qu'on n'entendait pas les chanteurs chanter dans leur langue. Quand j'étais en Allemagne, par exemple, ce style-là n'existait pas du tout, c'est moi qui l'ai amené. Il n'y avait pas de chanteur allemand. Il y avait les chanteurs d'opéra, mais il n'y avait pas d'allemand qui chantait la mélodie, comme moi, par exemple, la chansonnette, quoi.
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1: Il est 3h.
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3: Né le 29 janvier 1933 à Paris, Sacha Distel est issu d'une famille de musiciens. En 1950, il débute sa carrière dans l'orchestre d'un certain Ray Ventura, qui n'est autre que son oncle. Ce dernier l'envoie à New York pour effectuer un stage dans l'édition musicale. Sacha Distel découvre alors le répertoire de chanteurs de charme américains comme Frank Sinatra et Tony Bennett. Le jeune homme sait pertinemment qu'il deviendra musicien et chanteur. De retour en France, il accompagne Juliette Gréco tout en multipliant les concerts. Considéré comme l'un des meilleurs guitaristes français de jazz, il veut également chanter. Après quelques enregistrements peu médiatisés, il interprète Scooby-Doo en 1959 et est récompensé du prix de l'Académie Charles Cros.

Fort de ce succès et après une liaison passagère avec Brigitte Bardot, il enregistre des tubes qui sont pour la plupart d'énormes succès, comme « Mon beau chapeau », « Monsieur Cannibal », « L'incendie à Rio », « Toute la pluie tombe sur moi » ou bien encore « Tu es le soleil de ma vie ». De 1963 à 1971, il anime l'émission télévisée de variété surnommée « Sacha Show » de Maritille et Gilbert Carpentier. Chanteur de charme par excellence, Sacha Distel rend hommage à son oncle Ray Ventura, décédé en 1979, en interprétant à l'Olympia des chansons de son répertoire, parmi lesquelles « Qu'est-ce qu'on attend pour être heureux ?»

Après avoir gravé deux nouveaux disques dans la lignée du style de son oncle, ce crooner disparaît des suites d'un cancer de la peau le 22 juillet 2004 à Rayol-Canadel-sur-Mer, dans le département du Var.

0: De toute façon, moi, je vous dis, je suis un éternel débutant. Donc, je me remets en question en permanence. Alors, je sais que ça va paraître un peu prétentieux, mais il faut toujours que je m'étonne moi-même, tout en étonnant les gens qui ont eu le talent de me donner d'aussi belles chansons, que ça soit Jean Foc, Le Baron, Joseph Danvers, etc. Moi, quand ces gens-là me disent « Ah, sur ma chanson, tu m'as filé les poils », j'ai gagné mon pari, quoi. En espérant, après, de filer les poils au public, parce que c'est quand même le public qui me fait vivre depuis longtemps.
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2: Il est 4 heures. 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
2: Né le 18 juillet 1917 à Cayenne, en Guyane française, Henri Salvador débarque à 12 ans dans le port du Havre avec toute sa famille. Il débute sa carrière en chantant en compagnie de son frère André, mais la guerre va l'obliger à s'expatrier en Amérique du Sud. Pendant cette période noire de l'histoire, il fait partie de l'orchestre de Ray Ventura et y exerce ses talents de guitariste et de chanteur. Par la suite, il revient en France et compose de très nombreuses chansons, à la fois sentimentales, telles que « Maladie d'amour », une chanson douce ou bien encore « Cendrillon », et hilarantes, comme « Juanita Banana »,« Faut rigoler » et « Zorro est arrivé ».

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1: Quoi qu'il en soit, ses œuvres émeuvent tout un pays, grâce notamment à ses nombreuses apparitions dans les années 60, dans la célèbre émission de variété de Mariti et Gilbert Carpentier. Il effectue de nombreuses tournées à travers le monde et ses passages sur scène ne laissent jamais indifférent. Parolier d'exception, il écrit également des textes pour de nombreux artistes, parmi lesquels Régine et Sheila. Entre 1980 et 1990, la carrière d'Henri Salvador se retrouve en stand-by, certains le considérant comme super ringard. Cela ne l'empêche toutefois pas d'enregistrer un CD rempli de nostalgie en 2000 grâce à Benjamin Biolay qui lui offre l'occasion de revenir au sommet de la gloire. Cet album s'intitule « Chambre avec vue » et comporte la chanson « Jardin d'hiver ».
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0: Il sort son dernier disque en octobre 2006, portant le nom prémonitoire de Révérence, avant de donner un ultime concert au Palais des Congrès de Paris le 21 décembre 2007. Récompensé à maintes reprises pour sa fabuleuse carrière, il s'éteint le 13 février 2008, emporté par une rupture d'anévrisme. Cet amateur de pétanque laisse derrière lui plusieurs générations dans le deuil. Zorro s'en est allé cette fois-ci en se pressant.
1: Bon,

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5: Né le 9 juillet 1872 à Paris, Gaston Montéus peut être considéré comme un chansonnier anarchiste, luttant pour la cause sociale, la classe ouvrière et contre les ordres guerriers. Ce n'est pas un hasard, puisqu'il est l'aîné d'une famille d'ouvriers misérables de 22 enfants. Il se produit au début du XXe siècle dans de nombreux cafés-concerts et interprète l'un de ses plus grands succès en 1907, intitulé « Gloire au 17e », œuvre rendant hommage aux soldats ayant refusé de tirer sur des manifestants vignerons à Béziers. Ses chansons sont très appréciées. Portant une casquette et une ceinture rouge lui saignant les reins, Montéus interprète également d'autres titres en rapport avec ses idées pacifistes et communardes, comme « Le père la révolte »,« La grève des mères »,« On ne devrait pas vieillir » et « Vas-y Léon ». Il soutient en 1936 les avancées sociales du Front populaire et milite, entre autres, pour les congés payés. En 1947, il est décoré de la Légion d'honneur par le ministre de la guerre Ramadier. Ami également d'un certain Vladimir Ilitch, autrement dit Lénine, il s'éteint à Paris le dernier jour de l'an 1952.

0: Moi, j'ai des opérettes que j'ai jouées pendant 6 mois, 8 mois. Et bien, le dernier jour, je trouve encore un truc. C'est extraordinaire parce que je suis toujours à l'affût. Même avec mes camarades, je disais, mais pourquoi tu dis cette phrase qui devrait marcher et qui ne marche pas? Je sortais de scène, je les regardais, je dis, mais ça devrait marcher, ça. Alors, je les attendais à la sortie, vite fait, en attendant d'aller me changer. Je dis, si demain, tu le dis à l'envers, tu mets le verbe avant, ça va peut-être marcher. Et j'arrivais à faire marcher un truc et j'étais contente. Alors que ça ne me touchait pas personnellement, je veux dire. Mais c'est ça, c'est la recherche.
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1: J'avais un nouveau logement, mais je n'en étais pas content. Étant chaque nuit réveillé par un tout petit bruit singulier. 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
1: Je chante pour qu'on m'écoute, je chante pour qu'on m'entende, je chante pour qu'on entende les gens qui ont écrit des mots et ceux qui ont fait des musiques. Je chante pour qu'aussi on entende les musiciens qui sont derrière moi. Je chante pour les autres, je chante pas pour moi. Je chante spécialement pour les autres, pour leur dire des choses que j'ai envie de leur dire, comme par exemple mon fils chante, ou si tu t'imagines, ou des choses aussi diverses que ça, ou les feuilles mortes, ou la fourmi, ou les fusils d'argent, ou l'embellie, qui est une chanson d'amour merveilleuse.
0: Trois petites notes.

0: mise au point sur moi.
1: Ils viennent effectivement du cinéma ou du théâtre et n'étaient pas destinés à chanter. Et pourtant, ils ont poussé la chansonnette.
2: Quelle drôle de manie en toutes les jeunes filles de vouloir se marier. J'aurais pu, moi qui vous parle, mais j'ai fui la promiscuité impudique des intimités conjugales, la brutale révélation de la nuit de noces. Quand je dis brutale, forcenée. Tous les hommes sont des forcenés. Ah, quoi, comme dit Madame Georges Sand. Vous savez, ma chère petite, on m'a certifié que souvent, le soir du mariage, le nouvel époux ne prenait même pas le temps d'ôter ses souliers vernis. Ce qui vaut peut-être mieux s'il a des oignons à l'orteil.
1: Née en 1884 et décédée en 1974, la comédienne Pauline Carton chante en 1933 avec René Coval sous les palétuviers.

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2: Né le 25 mai 1944 dans le 12e arrondissement de Paris, Pierre Bachelet débute sa carrière par un chef-d'œuvre musical en 1974, la chanson générique du film érotique Emmanuel.
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Attiré par la télévision et surtout le cinéma, il est sur le point de réaliser son premier long métrage, mais un grave accident de la circulation l'immobilise de longs mois. Pierre Bachelet se concentre alors à la composition de chansons et se fait définitivement remarquer en 1980 en sortant l'album « Elle est d'ailleurs », vendu à 1,5 million d'exemplaires. 2 ans plus tard, il triomphe avec les Corons, hymne dédié aux mineurs de charbon du nord de la France. Oh.

Tout au long des années 80-90, Pierre Bachelet continue à composer et à interpréter un nombre considérable de chansons qui seront d'ailleurs pour la plupart de grands succès, comme notamment Marionnettiste, L'an 2001 et Pleure pas Boulou. Amoureux de la mer, il chante en 1990 en duo avec la navigatrice Florence Artaud en interprétant Flo. Chacun

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1: Atteint d'un cancer du poumon, cet homme tranquille et discret s'en est allé vers des horizons plus lointains le 15 février 2005.

0: J'ai beaucoup de chance parce que mes parents, ils tenaient un magasin de musique. Enfin, de musique, quand je dis de musique, de stéréo, hi-fi.
1: La musique, c'est aussi le soleil d'un nouveau jour.
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1: Chante à mon oreille.

magasin. 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
1: Je suis un ours, je suis un type qui envoie promener tout le monde, enfin, tout ça ce n'est pas vrai. Je suis un être très naturel, et comme à mes débuts, je n'ai pas tellement eu envie d'aller à droite et à gauche où l'on voulait m'entraîner. On en a déduit, j'étais un ours, un sauvage, ce qui n'est pas vrai du tout.

0: Quand je vais chez la fleuriste, je n'achète que des lilas.
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0: Il naviguait en perpénard sur la grand-mare des canards et s'appelait les copains d'abord, le pornographe du phonographe, le polisson de la chanson.

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1: Il est 6h.
2: La chanson, c'est comme le cinéma, comme la littérature, c'est un moyen d'expression. Et on peut, dans la chanson, il y a des films politiques, il y a des films d'amour, il y a des films drôles. Il peut y avoir des chansons politiques, des chansons d'amour, des chansons drôles. Moi, j'ai envie d'utiliser toutes les facettes de la chanson. De temps en temps, je me lève le matin, et j'ai en tête une idée amusante, et je vais faire une chanson qui va être drôle, j'espère, du moins. Ou alors, je me lève le matin, j'entends une information, ça me met en colère, et j'ai envie de faire une chanson politique.
3: Il

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0: Eh bien, j'étais déjà à Bordeaux étudiant et je faisais en même temps l'Institut d'éducation physique et le conservatoire. Et en étant à la faculté de médecine, tous les jours quand même, j'allais au cours du soir au conservatoire. Et je faisais vraiment ça en dilettante, en pensant qu'un jour, ça me servirait comme métier. Comme je suis venu à l'école de massage à Paris, à ce moment-là, je jouais au Paris Université Club, des copains m'ont fait faire un radio-crochet. Je suis amusé à faire ce radio-crochet, poussé par mes amis, que j'ai gagné d'ailleurs, et qui m'a fait rencontrer Ray Ventura. Et je suis rentré dans l'orchestre Ray Ventura, en laissant mes clients de culture physique à Bordeaux, et même mes massages, que j'ai repris certains à Paris, comme des leçons. D'ailleurs, je me levais tous les matins à 6 heures pour aller voir mes clients, les masser. Je finissais très tard avec Ray Ventura, jusqu'au jour où j'ai laissé les massages, et j'ai continué à Ray Ventura sans m'arrêter.
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Ah, tu n'as plus faim du tout? Très bien. Est-ce que tu veux autre chose maintenant? Tu veux danser avec moi? Bah, pourquoi pas. S'il vous plaît, maestro, musique, hein? Hop là. Allez, à toi. Eh ben, c'est pas mal du tout. Allez. Très bien.

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2: Né le 3 février 1953 à Long Island, dans l'État de New York, Joel Mogensen quitte les États-Unis avec ses parents en 1960 pour s'établir au Danemark. En 1965, elle reçoit une guitare et décide de devenir chanteuse. Douée, elle donne ses premiers concerts dans les salles danoises alors qu'elle n'est âgée que de 15 ans. Quelque temps plus tard, la famille quitte le Danemark pour la France et c'est alors que tout va se précipiter pour la petite Joëlle. À peine arrivée à Saint-Tropez, elle rencontre un certain Serge Kohlen, musicien pour Michel Polnareff. Tous deux tombent amoureux et se marient en 1969. Joëlle n'a que 17 ans. 2 ans plus tard, le couple rencontre un vieil ami d'enfance en la personne de Lionel Gaillardin, guitariste de Nino Ferrer. Le groupe est formé, donne plusieurs concerts au début des années 70 et prend pour nom « Il était une fois ». Les tubes s'enchaînent, parmi lesquels « Pomme »,« Que fais-tu ce soir après dîner ?», Les filles du mercredi et surtout l'immortel, J'ai encore rêvé d'elle en 1975.

Est-ce le succès ou la renommée? Quoi qu'il en soit, Joel Mogensen décide de quitter le groupe à la fin des années 70 et de débuter une carrière solo. Elle enregistre un premier album en 1980 s'intitulant « Joel tout court ». Las, cette nouvelle carrière ne dure pas, puisqu'elle meurt subitement le 15 mai 1982 d'un œdème pulmonaire. L'idole de tout un pays n'a que 29 ans.

c'est un métier extrêmement délicat qu'être auteur, compositeur, interprète. Et moi, j'avais de l'expérience pour rien. Et puis, tout d'un coup, il fallait que je sois auteur, compositeur. Et je n'imaginais pas que j'aurais du succès. Et quand ça s'est arrivé, je n'y croyais pas non plus.

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2: Né le 3 mai 1934 à Alexandrie, issu de parents juifs grecs de langue italienne, Georges Moustaki débarque à Paris au début des années 50, où il exerce la profession de journaliste, puis de barman dans un piano-bar. Il y rencontre alors de nombreuses personnalités du monde musical et découvre, avec une immense admiration, Georges Brassens. Cette découverte le pousse à composer. Il crée alors en 1958 la célèbre chanson « Milord » pour Édith Piaf, avec laquelle il a une courte aventure amoureuse.

D'autres énormes succès voient le jour dans le courant des années 60, parmi lesquels Sarah, Ma liberté, Ma solitude, Votre fille à 20 ans pour Serge Reggiani, ainsi que La dame brune pour Barbara.

En 1969, Georges Moustaki enregistre lui-même sans doute son plus grand succès, intitulé « Le Métèque », chanson traduisant à la fois l'amour et un autoportrait de sa propre personne, un juif errant, pâtre grec. Avec

son premier grand concert à Bobino en 1970. Le public apprécie cet homme aux longs cheveux idoines et à la barbe assortie. Las, atteint de problèmes respiratoires en 2009, il annonce à la presse quelques mois plus tard qu'il est définitivement incapable de chanter. Auteur de quelques 300 chansons, dont « La marche de Sacco et Vanzetti », cet ambassadeur de la chanson française s'éteint à Nice le 23 mai 2013. Son amie Juliette Gréco, interprète de plusieurs de ses œuvres, déclare alors que Moustaki était un homme absolu, exquis et raffiné, quelqu'un de différent. Et c'est toujours la différence qui fait le talent.

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1: Il est 8h.
2: Bonjour, le thermomètre a atteint 37,8 degrés à Angoulême hier, battant ainsi l'ancien record de chaleur pour un mois de mai, mesuré en Corse en 2009. 17 départements de l'Ouest à l'Île-de-France sont toujours en vigilance orange à la canicule. Le tribunal correctionnel de Nanterre a condamné hier Patrick Balkany à respectivement 15 mois de prison ferme, 3 ans ferme mais sans mandat de dépôt, dont 2 dossiers distincts de détournement de fonds publics. Son avocat a annoncé que l'ancien maire de Levallois-Perret va faire appel de sa condamnation. Bercy a présenté hier en début de feuille de route quant aux coupes budgétaires à faire pour répondre aux coûts de la guerre en Iran. Le ministère de l'Action et des Comptes Publics a annoncé vouloir geler 3,2 milliards d'euros de crédits du budget de l'État et en annuler 847 millions. Un élève en lycée professionnel âgé de 15 ans est mort à Charolles dans la Drôme après un accident de tronçonneuse dans le cadre de sa formation. La machine a rebondi et a blessé le jeune élève au cou. Les pompiers sont rapidement arrivés sur place mais n'ont rien pu faire pour le sauver. Le premier ministre israélien Benjamin Netanyahou a déclaré hier avoir donné l'ordre à l'armée israélienne de faire fi des termes du cessez-le-feu entré en vigueur en octobre et de

0: le faisait un temps superbe, je me suis assis sur l'herbe, Félicie aussi. Je pensais les arbres bourgeonnent et les gueules de loups boutonnent, Félicie aussi.
1: Je suis un acteur optimiste, mais naturellement, quand j'ai vu notre métier a eu, n'est-ce pas, une mauvaise passe, puisque ça a commencé par Luis Mariano, puis après, ça a été le jeune Théo Sarrapo, puis ça a été Jacques Pils, ça a été Bernard Noël, puis ça a été Bourville. On peut être mélancolique après ça, dans notre métier. Vous savez que notre métier est une grande famille, et lorsque l'on perd un camarade, même que l'on ne connaît pas, il semble qu'on l'a connu comme un ami d'école.
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3: Moi je le trouve plein de grâce, Ignace, je m'en crois pas, mais il me place, Ignace c'est un nom charmant.

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1: Bonjour à tous. Aujourd'hui, gros plan sur Gilles Lellouche. Diplômé du cours Floron, Gilles Lellouche commence sa carrière comme réalisateur de courts-métrages et réalise de nombreux clips musicaux pour Pascal Obispo, Danny Brion ou bien encore MC Solar. Il multiplie également les petits rôles au cinéma en attendant de décrocher un grand rôle. En 2002, il tourne dans Mon Idole de Guillaume Canet. C'est le début d'une grande amitié et d'une collaboration fructueuse. En 2004, Gilles Lellouche confie à Guillaume Canet le rôle principal dans son film Narco. Ses talents d'acteur commencent à être remarqués et il multiplie les tournages. Mais c'est le film Les Petits Mouchoirs de Guillaume Canet en 2010 qui réalise un carton en salle qui lui permet de devenir un acteur prisé et célèbre. Dès lors, il décroche des rôles principaux et enchaîne les tournages. À bout portant en 2010, Ma part du gâteau en 2011 également. On le retrouve à l'affiche de trois films en 2014, Mea culpa, La justice ou le chaos ou encore La French. Côté vie privée, Gilles Lellouche rencontre Mélanie Douté sur le tournage de L'Adieu en 2003. Ensemble, ils ont une fille, Ava, née en septembre 2009. Quelques années plus tard, le couple se sépare. Lors du Festival de Cannes 2015, Gilles Lellouche officialise son histoire d'amour avec Alizé Guinochet. On se retrouve très vite avec d'autres infos.
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En fait, cette chanson n'a pas été un succès discographique très grand. C'était pas une vente phénoménale chez Laurette. C'est quelque chose qui s'est passé en plein d'étapes. Mais au moment où elle est sortie, ça n'a pas été le rush dans les magasins pour... ça n'arrachait pas la chanson, donc... C'est...

0: C'est plus tard, lorsque j'ai eu une autre chanson très forte qui s'appelait White is White,
1: ouais.
0: Où là, les ventes de disques ont explosé. À ce moment-là, on a mis un visage sur mes chansons, mais jusque-là, je m'effaçais un peu derrière.

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2: Né le 13 octobre 1921 en Toscane, Yves Montand, de son vrai nom Yves Olivier, est issu d'une famille très pauvre. Il débarque à l'âge de 2 ans à Marseille et vit avec son père, sa mère et ses deux frères et sœurs dans un immeuble d'une pauvreté affligeante. En 1929, toute la famille obtient la nationalité française et le petit Yves s'intéresse au cinéma et au chant. Il se produit alors dans les cafés à l'Alcazar de Marseille en imitant les chanteurs de son époque que sont Charles Trenet, Maurice Chevalier et Fernandel. En 1944, le jeune homme monte à Paris pour échapper au STO, le service du travail obligatoire, et pour surtout débuter une vraie vie d'artiste. Après s'être produit sur plusieurs scènes parisiennes, il fait la rencontre déterminante d'Édith Piaf, qui lui permet d'obtenir une véritable reconnaissance sur la plupart des scènes parisiennes. Une aventure amoureuse voit même le jour, mais ne dure pas, car Édith Piaf sent que Montand commence à lui faire de l'ombre. En 1945,

0: piano.
1: À partir des années 50, la carrière d'Yves Montand prend une autre tournure. Il épouse Simone Signoret en 1951 et se tourne également vers le cinéma. Grâce à sa voix chaude, son physique envoûtant et son fantastique talent, Montand devient une icône incontournable de la vie artistique française et internationale. Il joue dans d'innombrables films, parmi lesquels Le salaire de la peur en 1953, La loi en 59, La folie des grandeurs en 71 et Jean de Florette en 1986. Parallèlement, il continue à interpréter des œuvres monumentales comme Mon pote le gitan, À bicyclette et Trois petites notes de musique.

Foudroyé d'un infarctus du myocarde, il s'éteint le 9 novembre 1991 à Senlis et repose aux côtés de sa bien-aimée, Simone Signoret, au cimetière du Père-Lachaise à Paris. Quelques jours avant sa mort, il avait avoué à un ambulancier « Je sais que je suis foutu, mais ce n'est pas grave, car j'ai eu une très belle vie ».

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0: Il la remercie hein, de l'avoir accompagné la gare.
1: Vous parlez sérieusement ou vous vous moquez de moi?
0: Ben non, il se moque pas d'elle, mais regardez, tous ces journaux, ces cigares, tout ça.
1: C'est... 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
0: Oui, mais enfin, c'est pas très long. 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
1: Attendez un petit peu. 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

0: voilà, vous avez une place tout à fait tranquille, sans voisine, sans vis-à-vis, personne pour vous déranger.
1: Ah, il espère que c'est mon fumeur.
0: Oh, décidément, vous êtes incorrigible. Et moi qui pensais qu'un peu d'isolement vous aiderait à vous détendre.
1: Ah, et puis quoi?

0: En mai 68, vous sortez votre premier succès, Alouette.
1: Ah oui, c'était... Je m'y attendais pas. D'ailleurs, on l'avait enregistré plusieurs mois auparavant. Et puis, il y a les événements de mai 68, il y a un grand trouble politique, il y a une révolution en France. Et à la fin de la révolution, je me retrouve numéro 1 au hit-parade, mais numéro 1 carrément devant les Beatles. C'était sidérant. Je savais pas où j'étais.

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1: Il est 9h.
2: Bonjour, le thermomètre a atteint 37,8 degrés à Angoulême hier, battant ainsi l'ancien record de chaleur pour un mois de mai, mesuré en Corse en 2009. 17 départements de l'Ouest à l'Île-de-France sont toujours en vigilance orange à la canicule. Le tribunal correctionnel de Nanterre a condamné hier Patrick Balkany à respectivement 15 mois de prison ferme, 3 ans ferme mais sans mandat de dépôt, dont 2 dossiers distincts de détournement de fonds publics. Son avocat a annoncé que l'ancien maire de Levallois-Perret va faire appel de sa condamnation. Bercy a présenté hier en début de feuille de route quant aux coupes budgétaires à faire pour répondre aux coûts de la guerre en Iran. Le ministère de l'Action et des Comptes Publics a annoncé vouloir geler 3,2 milliards d'euros de crédits du budget de l'État et en annuler 847 millions. Un élève en lycée professionnel âgé de 15 ans est mort à Charolles dans la Drôme après un accident de tronçonneuse dans le cadre de sa formation. La machine a rebondi et a blessé le jeune élève au cou. Les pompiers sont rapidement arrivés sur place mais n'ont rien pu faire pour le sauver. Le premier ministre israélien Benjamin Netanyahou a déclaré hier avoir donné l'ordre à l'armée israélienne de faire fi des termes du cessez-le-feu entré en vigueur en octobre et de prendre le contrôle de 70% de la bande de Gaza selon une vidéo diffusée par une chaîne de télévision israélienne. De son côté, l'armée américaine a condamné hier les frappes attribuées à l'Iran contre le Koweït. Le commandement militaire américain pour le Moyen-Orient a dénoncé une violation flagrante du cessez-le-feu. De son côté, le guide suprême iranien Mojtaba Khamenei a affirmé que les États-Unis et Israël cherchaient à mettre l'Iran à genoux. C'est la fin de ce flash. Une très bonne journée à toutes et à tous.
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de francs. Et dans la playlist de 1994, on écoute La Corrida, chanson écrite et interprétée par Francis Cabrel, issue de l'album Samedi Soir sur la Terre, sorti lui aussi en 94. Cette chanson marque l'opposition du chanteur à La Corrida, un divertissement hispanique et français. Nicolas Reyes, des Gypsy Kings, a participé à l'enregistrement, ça c'est pour la petite histoire, et c'est pour les chants en espagnol que vous entendrez à la fin de la chanson. Voici La Corrida, Francis Cabrel.

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2: Née le 28 mars 1961, Carole Arnaud débute une carrière de chanteuse dans les années 80. Elle se fait connaître grâce au tube « C'est pas facile », sorti en 1986 et vendu à plus de 200 000 exemplaires.
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Ce tube retrace la mort de son frère tué par un chauffard et évoque sa souffrance et celle de sa mère. Elle interprète par la suite quelques chansons moins plébiscitées, parmi lesquelles « Donne-moi, toi qui voulais un enfant, et si tu pars ». Passionnée par la cuisine, elle ouvre des chambres et tables d'hôtes en Bourgogne dans le courant des années 2000. En 2010, elle participe exceptionnellement à la tournée « Âge tendre et tête de bois ». Atteinte d'une longue maladie, Carole Arnaud s'éteint le 9 septembre 2022 à l'âge de 61 ans.

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1: Chronique d'une génération. Une émission de Serge Pruel. Balade en chanson à travers les années 60 et 70. Nous posons nos valises en 1971. 1971 s'ouvre avec une vague d'amour. Il faut aimer son prochain, aimer la planète, s'aimer les uns les autres, sans retenue, sans barrière ni tabou. Les babacools ont soif de liberté et ras-le-bol de la société de consommation et du capitalisme. Après Greenpeace, c'est Médecins Sans Frontières qui est créé cette année. La solidarité, l'aide au tiers-monde font partie des grands thèmes de société du moment, tout comme le droit à disposer de son corps. Sous l'impulsion du MLF, le Nouvel Obs publie le manifeste des 343 signatures de femmes, parmi lesquelles Simone de Beauvoir, Catherine Deneuve, Jeanne Moreau, Françoise Sagan, qui déclare avoir eu recours à l'avortement hors la loi. Paris Match parle de la révolte des femmes pour leur libération. Les avortés prennent la parole, titre la presse gauchiste. Quelques jours après, Charlie Hebdo fait sa une avec un dessin de Cabu qui s'en prend aux hommes politiques avec la phrase choc. Qui a engrossé les 343 salopes? Les slogans des luttes sont variés mais simples. Non-violence, liberté, solidarité, résistance passive. En France, une partie de la jeunesse, toujours un peu révoltée, écoute en privé des jeunes chanteurs engagés, peu connus, qui défendent les bonnes causes et s'attaquent aux institutions et à la répression avec conviction, comme Jacques Higelin, François Béranger ou Henri Tachant.

0: épreuve par quatre.
1: La jeunesse, fan de pop et éprise de liberté, sera encore une fois secouée par la perte d'une des icônes de la scène pop. L'hécatombe continue. D'abord, Brian Jones, le Rolling Stones, en 1967. Puis, l'an dernier, Jimi Hendrix et Janis Joplin. Cette année, c'est au tour de l'ange de la pop. Le 3 juillet 1971, Jim Morrison, le chanteur des Doors, meurt à 28 ans dans son bain dans un hôtel parisien. Il succombe, paraît-il, à une crise cardiaque, sûrement due à une overdose de sel de bain. Enterré au Père-Lachaise, la tombe de Jim Morrison devient de suite un lieu de pèlerinage pour des milliers de fans et de curieux du monde entier. Le mythe survivra. Bien loin de ce mythe des pop stars disparus, les chanteurs de variété français à la mode du pays continuent à envahir les ondes. On parle de tube à gogo. Justement, un nouveau chanteur catégorie romantique nous fait le coup du premier tube, magistral. Sorti de la comédie musicale Air, où il fit un passage, voici pour débuter la série des tubes, le jeune Gérard Lenormand, qui parle aux oiseaux avec...

Cette année, Michel Hamburger écrit une chanson dans l'esprit de la comédie musicale Jésus-Christ Superstar, thème à la mode. Le texte de Michel demande à Jésus de revenir sur terre nous sauver, mais aussi au passage pour fumer avec nous un peu de marijuana. Mais il y a un problème. Michel Hamburger ne trouve pas de chanteur. Il paraît alors qu'un jour, en prenant le métro, il rencontre un jeune hippie américain barbu, sosie de Jésus la nouvelle idole, qui chante en faisant la manche. Michel Oculo lui propose sa chanson. La belle histoire du métro se transforme en un tube. Normal, on est dans le métro. Michel Hamburger, qui n'est autre que Michel Berger, offre à Jeremy Faith, Baba Cool de passage à Paris, l'un des plus grands tubes de 1971, avec le titre parfait qui colle si bien au temps présent. Jesus.

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0: Moi, j'ai des opérettes que j'ai jouées pendant 6 mois, 8 mois. Et bien, le dernier jour, je trouve encore un truc. C'est extraordinaire parce que je suis toujours à l'affût. Même avec mes camarades, je disais, mais pourquoi tu dis cette phrase qui devrait marcher et qui ne marche pas? Je sortais de scène, je les regardais, je dis, mais ça devrait marcher, ça. Alors, je les attendais à la sortie, vite fait, en attendant d'aller me changer. Je dis, si demain, tu le dis à l'envers, tu mets le verbe avant, ça va peut-être marcher. 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Mais c'est ça, c'est la recherche.
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0: J'ai appris l'espagnol avec mes parents, dans la rue, à l'école à Barcelone. Et puis ensuite, j'ai appris le français à l'école aussi, dans la rue, moi avec mes parents. On a chacun un alliage à réaliser dans sa vie, qui n'est pas forcément linguistique. On a les sources paternelles, maternelles déjà, c'est pas les mêmes. Et chaque individu est une composante très particulière qui ne ressemble à aucune autre. Donc la mienne, elle était aussi linguistique, ça c'est sûr. Et le fait d'écrire des chansons, je m'en suis pas privé de les mettre.
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4: Il est 10h.
5: Bonjour, le thermomètre a atteint 37,8 degrés à Angoulême hier, battant ainsi l'ancien record de chaleur pour un mois de mai, mesuré en Corse en 2009. 17 départements de l'Ouest à l'Île-de-France sont toujours en vigilance orange à la canicule. Le tribunal correctionnel de Nanterre a condamné hier Patrick Balkany à respectivement 15 mois de prison ferme, 3 ans ferme mais sans mandat de dépôt, dont 2 dossiers distincts de détournement de fonds publics. Son avocat a annoncé que l'ancien maire de Levallois-Perret va faire appel de sa condamnation. Bercy a présenté hier en début de feuille de route quant aux coupes budgétaires à faire pour répondre aux coûts de la guerre en Iran. Le ministère de l'Action et des Comptes Publics a annoncé vouloir geler 3,2 milliards d'euros de crédits du budget de l'État et en annuler 847 millions. Un élève en lycée professionnel âgé de 15 ans est mort à Charolles dans la Drôme après un accident de tronçonneuse dans le cadre de sa formation. La machine a rebondi et a blessé le jeune élève au cou. Les pompiers sont rapidement arrivés sur place mais n'ont rien pu faire pour le sauver. Le premier ministre israélien Benjamin Netanyahou a déclaré hier avoir donné l'ordre à l'armée israélienne de faire fi des termes du cessez-le-feu entré en vigueur en octobre et de prendre le contrôle de 70% de la bande de Gaza selon une vidéo diffusée par une chaîne de télévision israélienne. De son côté, l'armée américaine a condamné hier les frappes attribuées à l'Iran contre le Koweït. Le commandement militaire américain pour le Moyen-Orient a dénoncé une violation flagrante du cessez-le-feu. De son côté, le guide suprême iranien Mojtaba Khamenei a affirmé que les États-Unis et Israël cherchaient à mettre l'Iran à genoux. C'est la fin de ce flash. Une très bonne journée à toutes et à tous.
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0: C'est moi, Johnny.
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0: Voilà ce que j'ai décidé de vous montrer et de vous raconter en chansons. Mes chansons. Elles sont pour vous aussi si vous avez entre 15 et 20 ans. Si vous n'avez pas connu le golf Drouot et les débuts du rock en France, une sacrée époque.

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1: Bonjour à tous, dans l'actualité musicale du jour, Eric Clapton écourte son concert à Madrid après s'être pris un vinyle en pleine poitrine. L'artiste britannique est la dernière victime d'une épidémie de lancers de projectiles sur scène qui ne faiblit pas. 25 ans qu'Eric Clapton n'avait pas mis les pieds à Madrid et il ne risque pas de revenir de sitôt. L'artiste britannique âgé de 81 ans se produisait il y a quelques jours sur la scène de la Movistar Arena dans la capitale espagnole. Lorsque il finissait le classique Cocaïne et partait pour les coulisses en prévision du rappel, un vinyle projeté depuis les gradins l'a heurté à la poitrine. La scène, capturée d'ailleurs sur vidéo, montre Eric Clapton tressaillir à l'impact avant de quitter la scène sans se retourner. Après quoi, le public madrilène a attendu en vain le guitariste de légende qui jusque-là concluait chaque concert de cette tournée pour un rappel en bonne et due forme. Au lendemain du concert, les fans présents n'ont pas manqué d'exprimer leur colère. Attendre plus de 20 ans qu'Eric Clapton revienne et qu'un fan surexcité coupe le concert en lui lançant un vinyle qui a failli lui atteindre le visage, a écrit un internaute. Il est parti et n'est jamais revenu. Rien de grave néanmoins, puisqu'Eric Clapton, qui n'a pas eu l'air de s'être fait mal, s'est produit normalement dès le lendemain du côté de Barcelone. L'incident s'inscrit dans une série de fâcheux lancers de projectiles dont de nombreux artistes ont fait les frais. Téléphone lancé notamment sur Bebe Rexha, objets divers sur Harry Styles et même cendres funéraires sur la chanteuse Pink. Le geste, souvent présenté comme un hommage enthousiaste, est de plus en plus vécu comme une menace par les artistes quand il ne s'agit pas tout simplement d'un défi qui se lance certains fans pour faire des vues sur les réseaux sociaux. Quoi qu'il en soit, la tournée européenne d'Eric Clapton s'est terminée en Allemagne. Il partira en septembre prochain pour le segment nord-américain de sa tournée. Mais non sans être échauffé à Sandringham au Royaume-Uni le 23 août prochain. On se retrouve très vite avec d'autres actualités.
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2: Né le 12 juin 1950 à Paris, Gérard Palapra étudie le violon, la danse et l'art dramatique avant d'enregistrer à 12 ans un disque pour la fête des pères. Cela lui ouvre les portes du petit conservatoire de la chanson de Mireille où il se fait remarquer. En 1971, il obtient le prix de la Rose d'Or de Juan Lépin grâce à sa plus célèbre chanson « Fais-moi un signe ».

Gérard Palapra enregistre dans les années 70 et 80 de nombreuses chansons, souvent d'ailleurs consacrées à Dieu ou à l'humanité, comme « Vive la terre », « Écoute la source du bonheur » ou bien encore « L'homme, tu ressembles à Dieu ». En 2010, il participe à la tournée « Âge tendre » et « Tête de bois » aux côtés notamment de Michel Thor, Sheila et Alain Turban. Atteint d'un cancer de la gorge, Gérard Palapra disparaît le 25 septembre 2017, près de Niort.

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2: Né le 22 mai 1924 à Paris, Charles Aznavour est fils d'Arméniens immigrés. Il entre à l'école du spectacle après des études primaires poursuivies jusqu'au certificat d'études. Avec sa sœur Aïda, il se produit dans les bals arméniens. Vendeur de journaux pendant la guerre, il fréquente le club de la chanson où il se lie d'amitié avec un certain Pierre Roche, compositeur, dans les années 40. Ils font quelques galas et à la Libération s'établissent auteur-compositeur chez l'éditeur Raoul Breton. Édith Piaf remarque alors Aznavour et emmène les duettistes en tournée. À Montréal, Roche fait la connaissance d'Aglaé, chanteuse québécoise, qui finira par l'épouser. Mais c'est la fin du duo. Charles Aznavour végète alors pendant des années, jusqu'en 1954, où il compose « Sur ma vie », qui va être un succès à la radio.

Vedette enfin consacrée, il présente en 1965 à l'Olympia un one-man show de 30 chansons, tandis que se joue au Châtelet son opérette Monsieur Carnaval. D'autres énormes succès pléthoriques voient le jour, comme La Mama, Les Comédiens, comme ils disent, La Bohème et des centaines d'autres. Parvenu aux fêtes de la gloire, il aurait pu n'être qu'un chantre du démon de minuit, ou devenir le manager de sa propre entreprise aux dimensions internationales, contraint de se produire à tout prix. Tout au contraire, Charles Aznavour s'implique de plus en plus dans la solidarité avec le peuple arménien, comme dans la chanson « Pour toi Arménie » à la suite du tremblement de terre de 1988.

petit homme en taille, mais géant de la chanson française, Charles Aznavour disparaît le 1er octobre 2018.

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1: Il est 11h.
2: Bonjour, le thermomètre a atteint 37,8 degrés à Angoulême hier, battant ainsi l'ancien record de chaleur pour un mois de mai, mesuré en Corse en 2009. 17 départements de l'Ouest à l'Île-de-France sont toujours en vigilance orange à la canicule. Le tribunal correctionnel de Nanterre a condamné hier Patrick Balkany à respectivement 15 mois de prison ferme, 3 ans ferme mais sans mandat de dépôt, dont 2 dossiers distincts de détournement de fonds publics. Son avocat a annoncé que l'ancien maire de Levallois-Perret va faire appel de sa condamnation. Bercy a présenté hier en début de feuille de route quant aux coupes budgétaires à faire pour répondre aux coûts de la guerre en Iran. Le ministère de l'Action et des Comptes Publics a annoncé vouloir geler 3,2 milliards

0: L'armée américaine a condamné hier les frappes attribuées à l'Iran contre le Koweït. Le commandement militaire américain pour le Moyen-Orient a dénoncé une violation flagrante du cessez-le-feu. De son côté, le guide suprême iranien Mojtaba Khamenei a affirmé que les États-Unis et Israël cherchaient à mettre l'Iran à genoux. C'est la fin de ce flash, une très bonne journée à toutes et à tous.
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Bonjour, aujourd'hui 29 mai, nous fêtons les Aymar, Géraldine ou Maximin. C'est aussi la journée internationale des casques bleus. C'est le 29 mai 1917 que naissait le 35e président des États-Unis, John Fitzgerald Kennedy, assassiné en novembre 1963. Et en 1926, naissance de Wivel, décédé en février 2023. Joyeux anniversaire à Catherine Lara, née le 29 mai 1945, à Latoya Jackson, née en 1956, à Rupert Everett, née en 1959, au rocker britannique Noel Gallagher, née en 1967, Alex Spice Girl, Melanie Brown, née en 1975, et au tennisman français Sébastien Grosjean, née le 29 mai 1978. C'est aussi le 29 mai 1982 que nous quittait Romy Schneider, née en septembre 1938. En 2016, disparition d'André Rousselet, fondateur de Canal+, il était né en octobre 1922. Enfin, le 29 mai 2021, Gavin McLeod, le commandant Stubbing dans la croisière s'amuse, nous quittait 3 mois après ses 90 ans. Le 29 mai 1957, Edmund Hillary et son Sherpa atteignent le sommet de l'Everest. En 1985, des affrontements entre supporters de la Juventus de Turin et de Liverpool au stade du Heysel à Bruxelles font 41 morts et des centaines de blessés. Enfin, le 29 mai 2013, le premier mariage civil français entre deux personnes de même sexe est célébré à Montpellier. Le dicton du jour, le jour de Saint-Maximin s'embaume le jasmin. Demain, vous penserez à fêter les fermes.

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J'ai connu la xénophobie, on m'a traité de sale espagnol, on m'a dit va bouffer ton pain dans ton pays. Et pendant quelque temps, je me suis senti réfugié. Mais très rapidement, je me suis rendu compte que c'est pas parce que j'étais réfugié. C'était pas pour ça. C'est parce qu'on n'était pas.

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1: En plus de ça, c'est vrai que tout ce qui faisait qu'on me reconnaissait comme un réfugié, c'est-à-dire comme quelqu'un d'ailleurs, la langue, uniquement la langue, c'est elle qui me faisait mal.
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2: Né le 1er avril 1929 à Bordeaux, Marcel Hamon se prépare à devenir professeur d'éducation physique, mais son attrait pour la chanson est trop fort. Il quitte alors sa Gironde natale en 1951 pour tenter sa chance à Paris. Après s'être fait remarquer dans plusieurs cabarets de la rive gauche, parmi lesquels la Villa d'Est et la Fontaine des Quatre Saisons, il passe à l'Olympia en première partie d'Édith Piaf. Son premier grand succès intervient en 1956 avec la chanson « Escamillo ».

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1: Ces chansons, souvent joviales, sont très appréciées dans le courant des années 50 à 70. Citons parmi celles-ci la chanson du Grillon en 1957, Tout doux, tout doucement et Bleu, blanc, blond en 1959, et surtout Un Mexicain en 1962, chanson offerte par Charles Aznavour, qui se classe plusieurs semaines numéro 1 des ventes et qui devient son plus grand succès.

Grâce à sa popularité, Marcel Amont participe à de nombreuses émissions produites par le couple Maritille et Gilbert Carpentier. Après s'être mis à l'écart du show business dans les années 80-90, ce géant du music-hall revient sur le devant de la scène dans les années 2000 en sortant un nouvel album intitulé « Décalage horaire », incluant des duos avec Agnès Jaoui et Gérard Darmon. Il retrouve également son public lors de la tournée « Âge tendre » et « Tête de bois ». Considéré avec Lynn Renault, Hugo Frey et Charles Dumont comme l'un des derniers représentants de la chanson française d'avant les années yéyé, Marcel Amont s'éteint à Saint-Cloud le 8 mars 2023.

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des opérettes que j'ai jouées pendant 6 mois, 8 mois. Et bien le dernier jour, je trouve encore un truc. C'est extraordinaire parce que je suis toujours à l'affût. Même avec mes camarades, je disais, mais pourquoi tu dis cette phrase qui devrait marcher et qui ne marche pas? Je sortais de scène, je les regardais, je dis, mais ça devrait marcher ça. Alors je les attendais à la sortie, vite fait, en attendant d'aller me changer. Je dis, si demain tu le dis à l'envers, tu mets le verbe avant, ça va peut-être marcher. Et j'arrivais à faire marcher un truc et j'étais contente. Alors que ça ne me touchait pas personnellement, je veux dire. Mais c'est ça, c'est la recherche.

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1: Il est midi.
2: Bonjour, Bercy a présenté hier en début de feuille de route quant aux coupes budgétaires à faire pour répondre aux coûts de la guerre en Iran. Le ministère de l'Action et des Comptes Publics a annoncé vouloir ainsi geler 3,2 milliards d'euros de crédits du budget de l'État et en annuler 847 millions. Le thermomètre a atteint 37,8 degrés à Angoulême hier, battant ainsi l'ancien record de chaleur pour un mois de mai qui avait été mesuré en Corse en 2009. 17 départements de l'Ouest à l'Île-de-France sont toujours en vigilance orange à la canicule. Le tribunal correctionnel de Nanterre a condamné hier Patrick Balkany à respectivement 15 mois d'emprisonnement en ferme et 3 ans ferme, mais sans mandat de dépôt dans 2 dossiers distincts de détournement de fonds publics. Son avocat a annoncé que l'ancien maire de Levallois-Perret fait appel de sa condamnation. Un élève en lycée professionnel âgé de 15 ans est mort à Charolles dans la Drôme après un accident de tronçonneuse dans le cadre de sa formation. La machine a rebondi et a blessé le jeune élève au cou. Les pompiers sont rapidement arrivés sur place mais n'ont rien pu faire pour le sauver. Le premier ministre israélien Benjamin Netanyahou a déclaré hier avoir donné l'ordre à l'armée israélienne de faire fi des termes du cessez-le-feu entré en vigueur en octobre et de prendre le contrôle de 70% de la bande de Gaza selon une vidéo diffusée par une chaîne de télévision israélienne. De son côté, l'armée américaine a condamné hier les frappes attribuées à l'Iran contre le Koweït. Le commandement militaire américain pour le Moyen-Orient a dénoncé une violation flagrante du cessez-le-feu. De son côté, le guide suprême iranien Mojtaba Ramenei a affirmé que les États-Unis et Israël cherchaient à mettre l'Iran à genoux. C'est la fin de ce flash. Une très bonne journée à toutes et à tous.
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2: Bonjour à tous, dans l'actualité musicale du jour, Eric Clapton écourte son concert à Madrid après s'être pris un vinyle en pleine poitrine. L'artiste britannique est la dernière victime d'une épidémie de lancers de projectiles sur scène qui ne faiblit pas. 25 ans qu'Eric Clapton n'avait pas mis les pieds à Madrid et il ne risque pas de revenir de sitôt. L'artiste britannique, âgé de 81 ans, se produisait il y a quelques jours sur la scène de la Movistar Arena dans la capitale espagnole. Lorsque il finissait le classique Cocaïne et partait pour les coulisses en prévision du rappel, un vinyle projeté depuis les gradins l'a heurté à la poitrine. La scène, capturée d'ailleurs sur vidéo, montre Eric Clapton tressaillir à l'impact avant de quitter la scène sans se retourner. Après quoi, le public madrilène a attendu en vain le guitariste de légende qui jusque-là concluait chaque concert de cette tournée pour un rappel en bonne et due forme. Au lendemain du concert, les fans présents n'ont pas manqué d'exprimer leur colère. Attendre plus de 20 ans qu'Eric Clapton revienne et qu'un fan surexcité coupe le concert en lui lançant un vinyle qui a failli lui atteindre le visage, a écrit un internaute. Il est parti et n'est jamais revenu. Rien de grave néanmoins, puisqu'Eric Clapton, qui n'a pas eu l'air de s'être fait mal, s'est produit normalement dès le lendemain du côté de Barcelone. L'incident s'inscrit dans une série de fâcheux lancers de projectiles dont de nombreux artistes ont fait les frais. Téléphone lancé notamment sur Bebe Rexha, objets divers sur Harry Styles et même cendres funéraires sur la chanteuse Pink. Le geste, souvent présenté comme un hommage enthousiaste, est de plus en plus vécu comme une menace par les artistes quand il ne s'agit pas tout simplement d'un défi qui se lance certains fans pour faire des vues sur les réseaux sociaux. Quoi qu'il en soit, la tournée européenne d'Eric Clapton s'est terminée en Allemagne. Il partira en septembre prochain pour le segment nord-américain de sa tournée, mais non sans être échauffé à Sandringham au Royaume-Uni le 23 août prochain. On se retrouve très vite avec d'autres actualités.

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1: 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Je chante spécialement pour les autres, pour leur dire des choses que j'ai envie de leur dire, comme par exemple mon fils chante, ou si tu t'imagines, ou des choses aussi diverses que ça, ou les feuilles mortes, ou la fourmi, ou les fusils d'argent, ou l'embellie, qui est une chanson d'amour merveilleuse.
0: Trois petites notes.

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Johnny Lex Rocker adoucit son image avec une prière. Pour nos joies, pour nos peines. Les parents n'en reviennent pas. Les cheveux longs auraient-ils eu raison de la révolte de Johnny? Alléluia. Johnny s'érige contre l'idéologie subversive des beatniks qui rejettent les valeurs traditionnelles. La condition féminine s'améliore avec une loi qui interdit le licenciement d'une femme enceinte, qui sera même prioritaire pour une embauche après le congé de maternité. Les jeunes aimeraient bien voir une évolution au niveau des libertés sexuelles. Les mentalités dans ce domaine évoluent peu. Seul l'amour en tant que sentiment amoureux, associé à la notion de couple, reste une valeur incontestée. En 66, il est très difficile de clamer son envie de faire l'amour. Le sexe reste tabou. Les beatniks tentent de bousculer les mentalités qu'ils jugent primaires et archaïques. Ils luttent contre le matérialisme, le conformisme et les préjugés qui empêchent de dire tout haut « je veux faire l'amour ». Les valeurs morales et pudibondes en prennent un coup. Le film de Jacques Rivette, La religieuse, censurée, sans vraie raison, provoque un séisme chez les intellectuels et les cinéastes. 1789, chiffre symbole de la révolution, sera le nombre d'intellectuels de tous horizons qui signent un manifeste pour les libertés. Dans une France frileuse accusée de conservatisme, l'ordre moral serait donc à l'ordre du jour. Après nombre de rebondissements, les censeurs rendent les armes. André Malraux autorise même la religieuse à représenter la France à Cannes. Cette année, l'inavouable va même se chanter. Vladimir d'Ormesson, le président du conseil d'administration de l'ORTF, interdit la chanson scandaleuse sur les ondes avant 22h. L'amour avec toi est frappé d'un carré blanc. Le ton et le style de Polnareff remuent trop la morale puritaine d'une partie du peuple.

0: L'amour avec toi de Paul Naref, le beatnik troubadour. Belle chanson immorale à cause du faire l'amour, expression osée et choquante de l'amour tabou, censuré, qui devient par la force des choses un grand succès auprès des jeunes irrespectueux des conventions. En 66, le scandale est souvent une recette au succès. Pour s'opposer à l'esprit pudibond et pudique, Catherine passe le 45 tours de Paul Naref en boucle. Et tant pis si ses parents l'ont en travers de la gorge. La jeunesse s'émancipe avec ses petits actes qui se heurtent à la morale parentale. De plus, le côté féminin de Paul Naref aggrave son cas auprès des parents. Paul Naref est une des révélations de l'année. Il n'est pas qu'un simple beatnik et s'affirme comme un véritable talent. Dans un monde de guitare, Paul Naref relance le piano. Il laisse ses doigts virevolter sur les touches. C'est beau et simple en même temps. Avec Love Me, Please Love Me, cette fois il ratisse bien plus large. Le succès est immense. Et une grande partie de la France reprendra en chœur.
1: Je suis fou.
0: La censure et la polémique liées à son talent fou vont faire sonner pour lui les trompettes de la renommée pour un bon bout de temps.

Autre succès des valeurs sûres de la variété, Sheila, Françoise Hardy, Marie Laforêt, Sylvie Vartan et Joe Dassin avec Excuse.

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1: Il est 13h.
2: Bonjour, les prix à la consommation en France ont augmenté de 2,4% sur un an en mai, après une hausse de 2,2% en avril, rapporte l'INSEE dans une estimation provisoire publiée ce matin. Portée ce mois-ci par une poussée des prix du gaz, les prix de l'énergie ont augmenté de 16,8% en mai sur un an, après 14,3% en avril. C'est aujourd'hui à la Défense, près de Paris, que Total Energy organise son assemblée générale, un moment qui s'annonce sous pression alors que les bénéfices records du groupe ont provoqué de vives critiques. Total Energy n'est pas le seul groupe pétrolier à avoir enregistré des super profits depuis le début de la guerre au Moyen-Orient. Les 5 plus grands groupes du secteur ont réalisé en effet plus de 23 milliards de dollars de bénéfices au premier trimestre 2026. Le corps d'un bébé retrouvé hier soir dans la Maine à Angers correspond en âge et en corpulence au nourrisson de 4 jours recherché dans le Maine-et-Loire après une tentative de suicide de sa mère. Le nourrisson a été retrouvé par une personne qui faisait du paddle sur la Maine. La mère du nourrisson recherché avait tenté de se donner la mort en sautant d'un pont à Château-Gontier en Mayenne. Gravement blessée, elle n'est toutefois pas en danger de mort. La violence dans le football, 3 jeunes joueurs de moins de 15 ans du centre de formation de l'OGC Nice vont être exclus après avoir violemment agressé un autre adolescent. Les faits se sont déroulés il y a plusieurs semaines dans une salle de sport du centre. La scène survenue à la suite d'une dispute a été intégralement filmée par les caméras de surveillance. Le club azuréen a décidé d'engager une procédure d'exclusion à l'encontre des 3 jeunes impliqués. Ceux-ci doivent néanmoins être entendus par la commission de conciliation de la Ligue de football professionnel. C'est la fin de ce flash. Une très bonne journée à notre écoute.
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5: En Égypte, il y avait, je ne sais pas si maintenant c'est toujours la même chose, des jeunes filles qui s'appelaient Dalila. 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
1: Entrez dans le grenier de Willy et bienvenue en 1994. Nous sommes le 14 décembre et nous sommes à Paris. Bernard Tapie est mis en liquidation judiciaire. Impliqué dans diverses affaires de corruption et d'abus de biens sociaux, il doit faire face à une dette de 1,3 milliard de francs. Et dans la playlist de 1994, on écoute La Corrida, chanson écrite et interprétée par Francis Cabrel, issue de l'album Samedi soir sur la Terre, sorti lui aussi en 94. Cette chanson marque l'opposition du chanteur à La Corrida, un divertissement hispanique et français. Nicolas Reyes, des Gypsy Kings, a participé à l'enregistrement, ça c'est pour la petite histoire, et c'est pour les chants en espagnol que vous entendrez à la fin de la chanson. Voici La Corrida, Francis Cabrel.

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1: Madame, Monsieur, vous êtes invités à partir avec nous pour faire une odyssée dans le passé musical de la chanson francophone. Bienvenue à la chronique « À voyager dans le temps ». Voici Bach.
2: On poursuit maintenant avec Bach. Interprète, né Charles-Joseph Pasquier à Fontanil, en Loire, c'est en 1882. Il est décédé à Rogent-le-Rotrou en 1953. Bach était comique troupier, chanteur, humoriste. Les casquettes portées par lui sont nombreuses, mais toujours à tendance comique. Un peu plus tard à l'émission, nous nous penchons sur les grands moments forts de la carrière de Bach.

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1: C'est en 1919 que Bach enregistrait cette chanson-là qui a pour titre « Avec Bidas » et c'est un de ses grands succès. Marcel, parlez-nous de Bach, s'il vous plaît.
2: Avec plaisir, Marc. Né à Fontanil en 1882, Charles-Joseph Pasquier va s'imposer comme comique et chanteur. Ce genre d'artiste, plus connu sous le nom de comique troupier, a fait les belles heures des cafés-concerts de l'époque. Bach à la tête de l'emploi. Des yeux rieurs, un sourire fendu jusqu'aux oreilles, qui lui donne un air irrésistible, des costumes généralement trop petits pour lui, histoire d'ajouter à son personnage une voix particulière et un jeu de scène parfait. Bach est le créateur de plusieurs grands succès, avec Bidas, Si la route monte, et même une chanson qui sur le coup ne marchera pas, mais qui connaîtra un succès à retardement, Quand Madelon. Dès 1919, Bach va signer un autre succès qui sera pour lui le dernier en qualité de comique troupier, Rue de la Manutention. Pourquoi le dernier? Tout simplement parce que le monde de la chanson ne peut pas résister au temps qui passe et aux modes. Les comiques de scène de l'époque de Bach ne font que recette, tout comme l'opérette qui déclina dès les années 60. Mais Bach ne se laisse pas abattre. Il connaît et devine les tendances de l'heure. Il monte donc un duo avec Henri Laverne. Ce duo les propulsera vers le succès, tant au musical que sur disque, puis au théâtre et au cinéma.
1: Voici maintenant une autre chanson enregistrée en 1919, interprétée par Charles-Joseph Pasquier, qu'on appelait Bach, la caissière du Grand Café, un de ses grands succès.
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1: C'était la chronique à voyager dans le temps. Nous espérons sincèrement que l'expédition vous a été très agréable. Recherche et rédaction des textes, Lionel Azambre. Lecture biographique, Marcel Perrault. Recherche musicale, animation et réalisation, Marc Savoie. Production et mixage, CIAX 98,3 FM. Ici Julie Lupien. À bientôt!
2: Merci à Marc Savoie et son équipe de nous avoir présenté cet artiste. 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

je peux me considérer d'abord comme un chanteur yéyé et puis ensuite comme un chanteur non yéyé. Je vais vous expliquer pourquoi, parce qu'il y a deux méthodes pour faire les chansons yéyé et pas yéyé. La première, c'est de faire une adaptation, c'est-à-dire de transformer une chanson parole anglaise en chanson même mélodie parole française. Et bien sûr, les yes sont traduits par des yéyé français. Mais quand M. Aznavour me fait une chanson, je ne suis plus un chanteur yéyé.

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1: Il est 14h.
2: Bonjour, les prix à la consommation en France ont augmenté de 2,4% sur un an en mai, après une hausse de 2,2% en avril, rapporte l'INSEE dans une estimation provisoire publiée ce matin. Portée ce mois-ci par une poussée des prix du gaz, les prix de l'énergie ont augmenté de 16,8% en mai sur un an, après 14,3% en avril. C'est aujourd'hui à La Défense, près de Paris, que Total Energy organise son assemblée générale, un moment qui s'annonce sous pression alors que les bénéfices records du groupe ont provoqué de vives critiques. Total Energy n'est pas le seul groupe pétrolier à avoir enregistré des super profits depuis le début de la guerre au Moyen-Orient. Les 5 plus grands groupes du secteur ont réalisé en effet plus de 23 milliards de dollars de bénéfices au premier trimestre 2026. Le corps d'un bébé retrouvé hier soir dans la Maine à Angers correspond en âge et en corpulence au nourrisson de 4 jours recherché dans le Maine-et-Loire après une tentative de suicide de sa mère. Le nourrisson a été retrouvé par une personne qui faisait du paddle sur la Maine. La mère du nourrisson recherché avait tenté de se donner la mort en sautant d'un pont à Château-Gontier en Mayenne. Gravement blessée, elle n'est toutefois pas en danger de mort. La violence dans le football, 3 jeunes joueurs de moins de 15 ans du centre de formation de l'OGC Nice vont être exclus après avoir violemment agressé un autre adolescent. Les faits se sont déroulés il y a plusieurs semaines dans une salle de sport du centre. La scène survenue à la suite d'une dispute a été intégralement filmée par les caméras de surveillance. Le club azuréen a décidé d'engager une procédure d'exclusion à l'encontre des 3 jeunes impliqués. Ceux-ci doivent néanmoins être entendus par la commission de conciliation de la Ligue de football professionnel. C'est la fin de ce flash. Une très bonne journée à notre écoute.
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le chanteur, il aime chanter. Bon, alors c'est peut-être un artiste lyrique, ou, mais c'est un chanteur. L'artiste, c'est quelqu'un qui veut chanter des choses bien précises et qui ne veut pas chanter n'importe quoi. Parce qu'il sait ce qu'il veut communiquer. Et il sait comment il veut le communiquer. Mais il y a le fond compte presque plus que la forme. Chacun sa spécialité, bien sûr. Le chanteur, lui, du moins qu'il chante, est content. J'exagère un petit peu, mais je suis pas très très loin.

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3: Né le 25 février 1945 à Strasbourg, Herbert Léonard quitte le lycée à 16 ans pour apprendre la guitare et former le groupe de rock surnommé les Jets, en référence au film West Side Story. En 1966, il rencontre le groupe de rock des Lionceaux et l'intègre en tant que guitariste rythmique. À la séparation du groupe à la fin de cette même année 66, Herbert Léonard entame une carrière de chanteur et enregistre un premier disque qui ne rencontre hélas que très peu d'intérêt. Dans le courant des années 70, le jeune homme se lie d'amitié avec plusieurs artistes bien ancrés dans la chanson, parmi lesquels Sylvie Vartan, Michel Thor et Alain Bashung. En 1977, paraît un album de 16 titres partagés avec Bashung et comprenant 8 de ses succès. Mais le résultat commercial n'atteint hélas pas des sommets. Ce n'est finalement qu'en 1980, et grâce à l'alchimie de deux autres artistes, que la carrière d'Herbert Léonard va instantanément exploser. En effet, la parolière Vlyn Bugy lui écrit « Pour le plaisir » sur une musique de Julien Lepers.

Cette chanson se classe en tête des ventes en 1981 et s'écoule à plus de 2 millions d'exemplaires. Après ce succès retentissant, Herbert Léonard poursuit sa carrière de chanteur, que l'on peut d'ailleurs considérer comme sentimental, en enregistrant de nombreux succès, parmi lesquels « Ça donne envie d'aimer » en 82 et surtout « Puissance et gloire » en 1985, générique de la série télévisée « Château Vallon » composée par Vladimir Cosma.

En 1987, Herbert Léonard sort l'album « Laissez-nous rêver », dont les quatre singles se classent au top 50. Quand tu m'aimes, sur des musiques érotiques, tu ne pourras plus jamais m'oublier et laissez-nous rêver.

Herbert Léonard participe ensuite à de nombreuses tournées, tout en se passionnant également pour l'aviation et le football. Atteint d'un cancer du poumon,

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1: Il est 15h.
2: Bonjour, les prix à la consommation en France ont augmenté de 2,4% sur un an en mai après une hausse de 2,2% en avril, rapporte l'INSEE dans une estimation provisoire publiée ce matin. Portée ce mois-ci par une poussée des prix du gaz, les prix de l'énergie ont augmenté de 16,8% en mai sur un an après 14,3% en avril. C'est aujourd'hui à la Défense près de Paris que Total Energy organise son assemblée générale, un moment qui s'annonce sous pression alors que les bénéfices records du groupe ont provoqué de vives critiques. Total Energy n'est pas le seul groupe pétrolier à avoir enregistré des super profits depuis le début de la guerre au Moyen-Orient. Les 5 plus grands groupes du secteur ont réalisé en effet plus de 23 milliards de dollars de bénéfices au premier trimestre 2026. Le corps d'un bébé retrouvé hier soir dans la Maine à Angers correspond en âge et en corpulence au nourrisson de 4 jours recherché dans le Maine-et-Loire après une tentative de suicide de sa mère. Le nourrisson a été retrouvé par une personne qui faisait du paddle sur la Maine. La mère du nourrisson recherché avait tenté de se donner la mort en sautant d'un pont à Château-Gontier en Mayenne. Gravement blessée, elle n'est toutefois pas en danger de mort. La violence dans le football, 3 jeunes joueurs de moins de 15 ans du centre de formation de l'OGC Nice vont être exclus après avoir violemment agressé un autre adolescent. Les faits se sont déroulés il y a plusieurs semaines dans une salle de sport du centre. La scène survenue à la suite d'une dispute a été intégralement filmée par les caméras de surveillance. Le club azuréen a décidé d'engager une procédure d'exclusion à l'encontre des 3 jeunes impliqués. Ceux-ci doivent néanmoins être entendus par la commission de conciliation de la Ligue de football professionnel. C'est la fin de ce flash. Une très bonne journée à notre écoute.
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0: J'ai jamais eu envie d'être une femme publique et c'est la seule chose qui me dérange en fait dans ce métier. C'est qu'il y a une part d'exhibitionnisme et que je ne suis pas du tout exhibitionniste. Je suis plutôt timide. Je crois qu'un acteur ou un chanteur ne peut jamais être autre chose que ce qu'il est. Il est même lui-même à 3000% comme il n'a jamais osé l'être. Dans la vraie vie, comme on dit, on est tout à fait enfin soi-même.
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1: Bonjour à tous, dans l'actualité musicale du jour, Eric Clapton écourte son concert à Madrid après s'être pris un vinyle en pleine poitrine. L'artiste britannique est la dernière victime d'une épidémie de lancers de projectiles sur scène qui ne faiblit pas. 25 ans qu'Eric Clapton n'avait pas mis les pieds à Madrid et il ne risque pas de revenir de sitôt. L'artiste britannique âgé de 81 ans se produisait il y a quelques jours sur la scène de la Movistar Arena dans la capitale espagnole. Lorsque il finissait le classique Cocaïne et partait pour les coulisses en prévision du rappel, un vinyle projeté depuis les gradins l'a heurté à la poitrine. La scène, capturée d'ailleurs sur vidéo, montre Eric Clapton tressaillir à l'impact avant de quitter la scène sans se retourner. Après quoi, le public madrilène a attendu en vain le guitariste de légende qui jusque-là concluait chaque concert de cette tournée pour un rappel en bonne et due forme. Au lendemain du concert, les fans présents n'ont pas manqué d'exprimer leur colère. Attendre plus de 20 ans qu'Eric Clapton revienne et qu'un fan surexcité coupe le concert en lui lançant un vinyle qui a failli lui atteindre le visage, a écrit un internaute. Il est parti et n'est jamais revenu. Rien de grave néanmoins, puisqu'Eric Clapton, qui n'a pas eu l'air de s'être fait mal, s'est produit normalement dès le lendemain du côté de Barcelone. L'incident s'inscrit dans une série de fâcheux lancers de projectiles dont de nombreux artistes ont fait les frais. Téléphone lancé notamment sur Bebe Rexha, objets divers sur Harry Styles et même cendres funéraires sur la chanteuse Pink. Le geste, souvent présenté comme un hommage enthousiaste, est de plus en plus vécu comme une menace par les artistes quand il ne s'agit pas tout simplement d'un défi qui se lance certains fans pour faire des vues sur les réseaux sociaux. Quoi qu'il en soit, la tournée européenne d'Eric Clapton s'est terminée en Allemagne. Il partira en septembre prochain pour le segment nord-américain de sa tournée. Mais non sans être échauffé à Sandringham au Royaume-Uni le 23 août prochain. On se retrouve très vite avec d'autres actualités musicales.

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Traversée des années 60 et 70, revivons ensemble ces moments qui, comme des graffitis, sont inscrits dans nos mémoires. Nous sommes partis depuis le 1er janvier 1960 pour terminer notre voyage au soir du 31 décembre 1979. Égrenons une à une ces années au rythme des chansons qui nous ont accompagnés durant ces 20 ans. Quatrième épisode de 1970. La France sportive de 1970 sait que désormais toutes les routes d'Europe sont le domaine réservé d'un champion cycliste hors norme. Il est belge et gagne pratiquement tout. Son surnom, le cannibale. Eddy Merckx remporte cette année Paris-Roubaix, Paris-Nice, Gand-Wevelgem, la Flèche Wallonne, le Tour d'Italie. Un journal sportif titre Tour de France 70, 149 coureurs et Merckx. Bien vu, il gagne son deuxième Tour de France de suite devant le Hollandais Joop Zoetemelk. Sur les champs de course, en revanche, le jockey Yves Saint-Martin n'est plus le seul cador. Il faudra compter désormais avec Freddy Head. Le jumping révèle la cavalière Jeannot Lefèvre qui devient championne du monde d'équitation. Enfin, la piscine révèle un certain Michel Rousseau, champion d'Europe du 100 mètres nage libre. Retrouvons un autre classement. Celui des succès étrangers des hit-parades. En tête des ventes de 45 tours, Cat Stevens rend hommage au mannequin vedette Patti d'Arbandville.

Cette année, et depuis la fin des années 60, un groupe américain de pop-rock accroît sa notoriété en France et dans toute l'Europe. Creedence Clearwater Revival, plus communément appelé tout simplement Creedence, est sur tous les fronts, c'est le cas de le dire. Adulé des Marines au Vietnam et par toute la jeunesse du monde qui aime le rock. Inspiré par leur passage en 1969 à Woodstock, noyé sous des trompes d'eau, Creedence trouve le titre idéal pour cette supplique au Dieu du ciel. Qui arrêtera la pluie ? 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

groupe des abords de San Francisco, d'influence blues country, leur 33 tours Cosmos Factory, sorti cette année, est considéré comme l'un des meilleurs albums existants, mêlant pop, rock et blues. Un de leurs morceaux chef-d'œuvre, Long As I Can See the Light.

La télévision de 1970, qui grandit en prenant des couleurs, devient ludique, polémique et politique. La jeunesse moderne lit Actuel, le magazine du mouvement underground qui défend les libertés en s'opposant au conservatisme. Le 26 août, une dizaine de femmes déposent sous l'arc de triomphe une gerbe pour la femme du soldat inconnu. On y lit « Il y a plus inconnu que le soldat inconnu, sa femme. Le féminisme bat son plein. Un homme sur deux est une femme », clame-t-elle. C'est clair, la lutte s'engage. La jeunesse pacifiste est chevelue. Quant à elle, vit son temps des communautés, du rock alternatif, des joints de 12 feuilles et des expériences de vie aussi bien sexuelles que psychédéliques. On termine ce quatrième épisode de 1970 avec l'esprit zen des babacools et un vent de sainteté et de bons sentiments qui plane sur la France. Johnny, zen et cool, en pleine période hippie, se trouve un allié de circonstance dont on parle de plus en plus. Jésus-Christ, on se retrouve bientôt pour le cinquième et avant-dernier épisode de 1970.

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1: Il est 16h.
2: Bonjour, les prix à la consommation en France ont augmenté de 2,4% sur un an en mai, après une hausse de 2,2% en avril, rapporte l'INSEE dans une estimation provisoire publiée ce matin. Portée ce mois-ci par une poussée des prix du gaz, les prix de l'énergie ont augmenté de 16,8% en mai sur un an, après 14,3% en avril. C'est aujourd'hui à la Défense, près de Paris, que Total Energy organise son Assemblée Générale, un moment qui s'annonce sous pression alors que les bénéfices records du groupe ont provoqué de vives critiques. Total Energy n'est pas le seul groupe pétrolier à avoir enregistré des super profits depuis le début de la guerre au Moyen-Orient. Les 5 plus grands groupes du secteur ont réalisé en effet plus de 23 milliards de dollars de bénéfices au premier trimestre 2026. Le corps d'un bébé retrouvé hier soir dans la Maine à Angers correspond en âge et en corpulence au nourrisson de 4 jours recherché dans le Maine-et-Loire après une tentative de suicide de sa mère. Le nourrisson a été retrouvé par une personne qui faisait du paddle sur la Maine. La mère du nourrisson recherché avait tenté de se donner la mort en sautant d'un pont à Château-Gontier en Mayenne. Gravement blessée, elle n'est toutefois pas en danger de mort. La violence dans le football, 3 jeunes joueurs de moins de 15 ans du centre de formation de l'OGC Nice vont être exclus après avoir violemment agressé un autre adolescent. Les faits se sont déroulés il y a plusieurs semaines dans une salle de sport du centre. La scène survenue à la suite d'une dispute a été intégralement filmée par les caméras de surveillance. Le club azuréen a décidé d'engager une procédure d'exclusion à l'encontre des 3 jeunes impliqués. Ceux-ci doivent néanmoins être entendus par la commission de conciliation de la Ligue de football professionnel. C'est la fin de ce flash, une très bonne journée à notre écoute.
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6: Les Rita Mitsuko sont composés de 2 artistes, auteurs-compositeurs-interprètes, ayant pour identité Catherine Ringer et Frédéric Chichin. Le duo tombe amoureux en 1979 et décide une année plus tard de former le groupe des Rita Mitsuko. Le choix du nom n'est pas anodin. En tant que duo interprétant des styles très variés, le mot « Rita » se rapporte à la musique sud-américaine et le mot « Mitsuko » est issu du mot japonais « Mitsu » signifiant « secret ». Les chansons des Rita Mitsuko sont orientées sur tout type de styles musicaux, punk, new wave, hip-hop ou bien encore jazz. Tout au long de leur carrière, de nombreux succès voient le jour, parmi lesquels « Marcha Baila », « C'est comme ça », « Les histoires d'A » et « Andy ».

Grâce à leur grande originalité, à leur style quelque peu déjanté, les chansons des Rita Mitsouko sont très appréciées. Las, le 28 novembre 2007, Frédéric Chichin meurt à l'âge de 53 ans, terrassé par un cancer foudroyant. Sa femme, Catherine Ringer, décide de mettre un terme à l'histoire du groupe en juillet 2008. 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

0: Je reste toujours optimiste, c'est-à-dire que je ne crois pas au bonheur absolu, mais je crois qu'au quotidien, il y a des petits bonheurs tout le temps. Encore faut-il arriver à les saisir et à en profiter. Et ça, j'avoue que j'y arrive de mieux en mieux. Et c'est ce que j'essaye de dire. Voilez, sens-les les petits bonheurs quotidiens. Attrape-les, fais-en quelque chose et perds pas trop de temps dans la déprime. Enfin, c'est normal de déprimer par moments et de ne pas être bien dans ses baskets. C'est quand même pas facile la vie tous les jours, mais c'est merveilleux.
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1: Bonjour à tous, dans l'actualité musicale du jour, Eric Clapton écourte son concert à Madrid après s'être pris un vinyle en pleine poitrine. L'artiste britannique est la dernière victime d'une épidémie de lancers de projectiles sur scène qui ne faiblit pas. 25 ans qu'Eric Clapton n'avait pas mis les pieds à Madrid et il ne risque pas de revenir de sitôt. L'artiste britannique, âgé de 81 ans, se produisait il y a quelques jours sur la scène de la Movistar Arena dans la capitale espagnole. Lorsque il finissait le classique Cocaïne et partait pour les coulisses en prévision du rappel, un vinyle projeté depuis les gradins l'a heurté à la poitrine. La scène, capturée d'ailleurs sur vidéo, montre Eric Clapton tressaillir à l'impact avant de quitter la scène sans se retourner. Après quoi, le public madrilène a attendu en vain le guitariste de légende qui jusque-là concluait chaque concert de cette tournée pour un rappel en bonne et due forme. Au lendemain du concert, les fans présents n'ont pas manqué d'exprimer leur colère. Attendre plus de 20 ans qu'Eric Clapton revienne et qu'un fan surexcité coupe le concert en lui lançant un vinyle qui a failli lui atteindre le visage, a écrit un internaute. Il est parti et n'est jamais revenu. Rien de grave néanmoins, puisqu'Eric Clapton, qui n'a pas eu l'air de s'être fait mal, s'est produit normalement dès le lendemain du côté de Barcelone. L'incident s'inscrit dans une série de fâcheux lancers de projectiles dont de nombreux artistes ont fait les frais. Téléphone lancé notamment sur Bebe Rexha, objets divers sur Harry Styles et même cendres funéraires sur la chanteuse Pink. Le geste, souvent présenté comme un hommage enthousiaste, est de plus en plus vécu comme une menace par les artistes quand il ne s'agit pas tout simplement d'un défi qui se lance certains fans pour faire des vues sur les réseaux sociaux. Quoi qu'il en soit, la tournée européenne d'Eric Clapton s'est terminée en Allemagne. Il partira en septembre prochain pour le segment nord américain de sa tournée, mais non sans être échauffé à Sandringham au Royaume-Uni le 23 août prochain. On se retrouve très vite avec d'autres actualités musicales.

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2: Né le 28 mai 1948 en région bruxelloise, Pierre Rapsa s'intéresse très jeune à la musique pop-rock anglaise en écoutant les Beatles et les Rolling Stones. Accompagné de son instrument de prédilection, la guitare, il débute sa carrière dans des orchestres de bal. En 1971, il fonde le groupe surnommé L'Aurélie, avant de poursuivre en solo. Il enregistre en 1973 son premier disque intitulé « New York ». Puis représente la Belgique au Grand Prix de l'Eurovision de la chanson en 1976 en y interprétant son célèbre titre « Judy and See », classé 8e sur 18.

À partir de cette année 76, excellent dans le mariage du rock et de la poésie française, il enchaîne les succès, parmi lesquels L'enfant du 92e, Gémeaux, Donner tout son cœur et Les rêves sont en nous. En 1984, il est l'un des tout premiers chanteurs à enregistrer des clips vidéo. Aimé des mélomanes de la variété, principalement en Belgique, Pierre Rapsa disparaît à Verviers, dans la province de Liège, le 20 avril 2002, emporté par une longue et cruelle maladie.

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1: Il est 17h.
2: Bonjour, les prix à la consommation en France ont augmenté de 2,4% sur un an en mai, après une hausse de 2,2% en avril, rapporte l'INSEE dans une estimation provisoire publiée ce matin. Portée ce mois-ci par une poussée des prix du gaz, les prix de l'énergie ont augmenté de 16,8% en mai sur un an, après 14,3% en avril. C'est aujourd'hui à la Défense, près de Paris, que Total Energy organise son assemblée générale, un moment qui s'annonce sous pression alors que les bénéfices records du groupe ont provoqué de vives critiques. Total Energy n'est pas le seul groupe pétrolier à avoir enregistré des super profits depuis le début de la guerre au Moyen-Orient. Les 5 plus grands groupes du secteur ont réalisé en effet plus de 23 milliards de dollars de bénéfices au premier trimestre 2026. Le corps d'un bébé retrouvé hier soir dans la Maine à Angers correspond en âge et en corpulence au nourrisson de 4 jours recherché dans le Maine-et-Loire après une tentative de suicide de sa mère. Le nourrisson a été retrouvé par une personne qui faisait du paddle sur la Maine. La mère du nourrisson recherché avait tenté de se donner la mort en sautant d'un pont à Château-Gontier en Mayenne. Gravement blessée, elle n'est toutefois pas en danger de mort. La violence dans le football, 3 jeunes joueurs de moins de 15 ans du centre de formation de l'OGC Nice vont être exclus après avoir violemment agressé un autre adolescent. Les faits se sont déroulés il y a plusieurs semaines dans une salle de sport du centre. La scène survenue à la suite d'une dispute a été intégralement filmée par les caméras de surveillance. Le club azuréen a décidé d'engager une procédure d'exclusion à l'encontre des 3 jeunes impliqués. Ceux-ci doivent néanmoins être entendus par la commission de conciliation de la Ligue de football professionnel. C'est la fin de ce flash. Une très bonne journée à notre écoute.
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1: Et voici l'horoscope de ce vendredi, nous sommes le 29 mai, nous fêtons les Aymar, les béliers. Si vous êtes libre, vous aurez une vie sentimentale exaltante.
2: Taureau, si vous préférez fuir au lieu d'aborder les problèmes, la situation ne fera que s'empirer.
3: Les gémeaux, vous deviendrez un pilier pour votre entreprise.
4: Les cancers, vous êtes sur la défensive tout au long de la journée.
5: Les lions, mettez-vous en avant et rendez-vous indispensable pour le plus de personnes possible.
6: Vierge, vous observerez votre partenaire amoureux avec prudence.
7: Balance, ne refusez pas le dialogue.
8: Scorpion, personne ne restera indifférent à votre pouvoir de séduction.
9: Les sagittaires, voilà le moment idéal pour renforcer votre position professionnelle.
10: Capricorne, vous n'aurez pas besoin de beaucoup d'efforts pour parvenir à vos fins.
11: Les Verseaux, des rencontres non programmées dans votre agenda, pourtant bien remplies, ont toutes les chances de vous apporter un plus.
12: Enfin les poissons, attention au manque de réalisme en affaires.
13: Bonne journée et à demain.

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0: Traversée des années 60 en chanson, avec des souvenirs plein la tête. Deuxième rendez-vous en 1964. Les JO de Tokyo terminés laisseront deux reines. La Tchèque, Vera Kaflaska, et la Russe, Larissa Latinina, qui font une razzia de médailles dans toutes les disciplines de la gym. Le roi des JO est hollandais. Le géant Anton Gezink est champion olympique de judo en privant les Japonais sur leur sol de truster toutes les médailles d'or. Le Japon humilié vit un drame national. Le boxeur américain Joe Frazier remporte le titre des lourds et Dawn Fraser, la nageuse australienne, réussit l'exploit avec sa troisième médaille d'or consécutive aux 100 mètres nage libre après les JO de Rome et de Melbourne. Catherine et Marc n'ont pas suivi toutes les épreuves. Ils préfèrent vivre leur vie de teenager. Parfois, ils écoutent les airs venus d'Amérique. Cela repose un peu des guitares électriques des groupes pop anglais. On y trouve au hasard Major Lance, Dionne Warwick, Louis Armstrong, Dean Martin le crooner, les Dixie Cup et Trini Lopez.

Ces titres étrangers que les ados écoutent dans les surbooms ou surpattes organisés à la maison ou dans le garage en l'absence de papa et maman. Lors d'une surboom, Catherine a goûté un apéritif sans alcool, juste créé, le bitter San Pellegrino, dont la couleur rouge est du meilleur effet. Les copains parlent d'une liaison entre Claude François et la jeune yéyé France Gall. Les collégiennes de la chanson sortent un peu des clichés yéyé teintés d'insouciance. Elles reprennent une chanson de Jean Ferrat, lourde de sens, loin des banalités des textes, des chansons.

qui ne se prive pas de reprendre allègrement les tubes étrangers. Les jumelles, Diana et les Pygmées, et Chris Valois, qui reprend le dernier titre vainqueur de l'Eurovision, Nonoletta.

0: Après la fermeture des salles de music hall comme le Théâtre de l'Étoile ou l'ABC, qui consacraient des chanteurs comme Trainé, Piaf, Maurice Chevalier, on croit que ce sont les yéyés et leurs chansons légères et commerciales qui sont en train de tuer les chansons traditionnelles. Duo improbable et surréaliste, Serge Gainsbourg et Philippe Clay redonnent une seconde vie à l'accordéon en pleine vague juvénile.
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Nous arrivons à la fin de ce deuxième épisode de 1964. On se sépare avec Daniel Gérard, l'ex-rocker qui avait raté ses débuts en 58 à cause du service militaire bien trop long. Il repart dans un nouveau registre avec une chanson plus personnelle. Propulsé en tête des ventes de 45 tours, on le voit aussi sur les Scopitone avec « Ah ah oh oh, il pleut dans ma maison ». ».

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1: Il est 18h.
2: Bonsoir, l'économie française s'est contractée de 0,1% au premier trimestre. Roland Lescure, ministre de l'économie, a jugé que la loi spéciale en l'absence de budget au début de l'année avait eu un impact assez fort sur l'activité et qu'elle n'est pas une option pour 2027. Rappelons que cette loi spéciale permet de pallier l'absence de budget en reconduisant les recettes de l'année précédente et en engageant des dépenses nécessaires à la continuité de l'État. Le chanteur et comédien Patrick Bruel, actuellement visé par au moins 10 plaintes pour violences sexuelles en France et en Belgique, ne participera pas à la prochaine édition des Enfoirés en janvier 2027. Selon la production de l'événement affilié au Resto du Cœur, c'est l'artiste lui-même qui a décidé qu'il était préférable de ne pas monter sur scène. Patrick Bruel s'est produit à toutes les éditions des Enfoirés depuis 1993. Il détient le record de participation. Les douanes françaises ont intercepté près de 2300 maillots contrefaits de la Coupe du Monde de football 2026. Les contrefaçons ont été saisis en l'espace de 5 jours par les douaniers à Marne-la-Vallée, dans l'est de la région parisienne. Ils ont contrôlé un flux massif de 1100 colis contenant tous ces copies illégales et mettant en cause des sites de vente chinois. La SNCF a signé un accord de partenariat de 3 ans avec le Tour de France hommes et femmes. Un TGV spécial sera notamment mis à disposition des équipes pour entrer à Paris depuis l'Alpe d'Huez à la fin du Tour de France 2026. Ce partenariat est aussi un moyen pour la grande boucle, souvent critiquée pour son empreinte carbone, de tendre vers des transports plus écologiques. C'est la fin de ce flash, une bonne fin de journée à notre écoute.
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1: Bonjour à tous. Aujourd'hui, gros plan sur Gilles Lellouche. Diplômé du cours Floron, Gilles Lellouche commence sa carrière comme réalisateur de courts-métrages et réalise de nombreux clips musicaux pour Pascal Obispo, Danny Brion ou bien encore MC Solar. Il multiplie également les petits rôles au cinéma en attendant de décrocher un grand rôle. En 2002, il tourne dans Mon Idole de Guillaume Canet. C'est le début d'une grande amitié et d'une collaboration fructueuse. En 2004, Gilles Lellouche confie à Guillaume Canet le rôle principal dans son film Narco. Ses talents d'acteur commencent à être remarqués et il multiplie les tournages. Mais c'est le film Les Petits Mouchoirs de Guillaume Canet en 2010 qui réalise un carton en salle qui lui permet de devenir un acteur prisé et célèbre. Dès lors, il décroche des rôles principaux et enchaîne les tournages. À bout portant en 2010, Ma part du gâteau en 2011 également. On le retrouve bien à l'affiche de trois films en 2014, Mea Culpa, La Justice ou le Chaos ou encore La French. Côté vie privée, Gilles Lellouche rencontre Mélanie Douté sur le tournage de L'Adieu en 2003. Ensemble, ils ont une fille, Ava, née en septembre 2009. Quelques années plus tard, le couple se sépare. Lors du Festival de Cannes 2015, Gilles Lellouche officialise son histoire d'amour avec Alizé Guinochet. On se retrouve très vite avec d'autres infos.
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Le chanteur, il aime chanter. Bon, alors c'est peut-être un artiste lyrique, mais c'est un chanteur. L'artiste, c'est quelqu'un qui veut chanter des choses bien précises et qui ne veut pas chanter n'importe quoi. Parce qu'il sait ce qu'il veut communiquer et il sait comment il veut le communiquer, mais il y a le fond compte presque plus que la forme. Chacun sa spécialité, bien sûr. Le chanteur, lui, du moins qu'il chante, est content. J'exagère un petit peu, mais je suis pas très très loin.

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2: Né le 13 mai 1983 dans le département de l'Isère, Grégory Lemarchal est passionné par la chanson et participe en 1998 à l'émission surnommée « Graines de Star ». Le jeune Savoyard s'inscrit en 2004 à l'émission de télévision de la Star Academy et parvient à remporter le trophée. Sa carrière est ainsi lancée et le jeune homme enregistre son premier album intitulé « Je deviens moi ». Comportant le titre à succès, Écris l'histoire, certifié disque d'or en France.

En 2005, il enregistre plusieurs singles, dont « Je suis en vie »,« Même si » et « Promets-moi ». Atteint de la mucoviscidose, Grégory Lemarchal meurt de sa maladie le 30 avril 2006 à Suresnes. Bourré de talent, âgé seulement de 23 ans, Grégory n'a pas eu le temps de terminer son second album, surnommé « La voix d'un ange ». Ce dernier est toutefois récompensé en 2008 à titre posthume du Platinum Award. Aujourd'hui, l'association Grégory Lemarchal récolte des fonds pour lutter contre la mucoviscidose.

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1: Je chante pour qu'on m'écoute, je chante pour qu'on m'entende, je chante pour qu'on entende les gens qui ont écrit des mots et ceux qui ont fait des musiques. Je chante pour qu'aussi on entende les musiciens qui sont derrière moi. Je chante pour les autres, je chante pas pour moi. Je chante spécialement pour les autres, pour leur dire des choses que j'ai envie de leur dire, comme par exemple mon fils chante, ou si tu t'imagines, ou des choses aussi diverses que ça, ou les feuilles mortes, ou la fourmi, ou les fusils d'argent, ou l'embellie, qui est une chanson d'amour merveilleuse.
0: Petite note.

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1: Il est 19h.
2: Bonsoir, l'économie française s'est contractée de 0,1% au premier trimestre. Roland Lescure, ministre de l'économie, a jugé que la loi spéciale en l'absence de budget au début de l'année avait eu un impact assez fort sur l'activité et qu'elle n'est pas une option pour 2027. Rappelons que cette loi spéciale permet de pallier l'absence de budget en reconduisant les recettes de l'année précédente et en engageant des dépenses nécessaires à la continuité de l'État. Le chanteur et comédien Patrick Bruel, actuellement visé par au moins 10 plaintes pour violences sexuelles en France et en Belgique, ne participera pas à la prochaine édition des Enfoirés en janvier 2027. Selon la production de l'événement affilié au Resto du Cœur, c'est l'artiste lui-même qui a décidé qu'il était préférable de ne pas monter sur scène. Patrick Bruel s'est produit à toutes les éditions des Enfoirés depuis 1993. Il détient le record de participation. Les douanes françaises ont intercepté près de 2300 maillots contrefaits de la Coupe du Monde de football 2026. Les contrefaçons ont été saisis en l'espace de 5 jours par les douaniers à Marne-la-Vallée, dans l'est de la région parisienne. Ils ont contrôlé un flux massif de 1100 colis contenant tous ces copies illégales et mettant en cause des sites de vente chinois. La SNCF a signé un accord de partenariat de 3 ans avec le Tour de France hommes et femmes. Un TGV spécial sera notamment mis à disposition des équipes pour entrer à Paris depuis l'Alpe d'Huez à la fin du Tour de France 2026. Ce partenariat est aussi un moyen pour la grande boucle, souvent critiquée pour son empreinte carbone, de tendre vers des transports plus écologiques. C'est la fin de ce flash, une bonne fin de journée à notre écoute.
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3: Né le 2 août 1937 à Chalais, dans le Valais suisse, Léo De Vanteri se produit à la fin des années 50 dans un groupe de jeunesse et découvre, avec stupeur, Georges Brassens, qui deviendra sa véritable référence. Après avoir enchaîné les concours amateurs, il commence à sortir de l'anonymat grâce à sa chanson « Porte-bonheur », diffusée sur la radio suisse romande en 1960. 2 ans plus tard, il se produit en première partie du fantaisiste Henri Tizot et des Quatre Barbus, où les critiques sont élogieuses et encourageantes. Léo De Vanteri enregistre alors de nombreux disques, relatant souvent sa région natale, le Valais, comme dans le titre « Mes amis, mes amours, mon pays ». Il s'éteint le 29 décembre 1997.

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2: Né le 8 novembre 1947 à Paris, Hervé Christiani déteste l'école, bien qu'il se passionne pour l'histoire et la littérature. Parallèlement, il se fascine pour le blues, le folk et la soul de Ray Charles et Marvin Gaye. En tant que bon musicien et grâce notamment à sa participation au Petit Conservatoire de Mireille, il fréquente plusieurs scènes avec ses amis Dick Annegarn, Jacques Higelin et Maxime Le Forestier. Son premier 45 tours comportant les titres « Quand j'ai peur d'aimer » et « Le Palais du Roi » sort en 1972. Suivent d'autres titres peu remarqués jusqu'à cette fameuse année 1981 où Hervé Christiani enregistre son plus grand succès intitulé « Il est libre Max » vendu à plus d'un demi-million d'exemplaires et faisant le portrait d'un homme imaginaire regroupant toutes les qualités qu'il affectionne. Mmh.

À la fin des années 80, il se rapproche d'un autre style de chanson, plus pédagogique, en enregistrant plusieurs albums pour les enfants, comme La Multiplicato, L'Alphabet et Bébé Chante. Il est récompensé du prix du disque pour enfants par la SACEM. Auteur d'une dizaine d'albums tout au long de sa carrière, Hervé Christiani s'éteint le 16 juillet 2014 à Paris, vaincu par un cancer des cordes vocales.

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0: 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On s'est dit, on s'est retrouvé un jour dans un théâtre de Lyon avec une partie un peu plus professionnelle. Et nous, on a chanté nos petites chansons folkloriques car nous chantions du folklore. Surtout des chansons anciennes. Quelquefois, on chantait également du Bach. On nous a demandé de chanter ces petites chansons. On a chanté ça, bon, très bien. Et Louis Seigny est venu nous trouver. Nous a dit, vous savez, c'est formidable, c'est très chouette ce que vous faites. Vous devriez monter sur Paris, monter sur Paris. Pour un spectacle, participer à un spectacle à la Comédie Française, au profit des cheminots.
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1: Il est 20h.
2: Bonsoir, l'économie française s'est contractée de 0,1% au premier trimestre. Roland Lescure, ministre de l'économie, a jugé que la loi spéciale en l'absence de budget au début de l'année avait eu un impact assez fort sur l'activité et qu'elle n'est pas une option pour 2027. Rappelons que cette loi spéciale permet de pallier l'absence de budget en reconduisant les recettes de l'année précédente et en engageant des dépenses nécessaires à la continuité de l'État. Le chanteur et comédien Patrick Bruel, actuellement visé par au moins 10 plaintes pour violences sexuelles en France et en Belgique, ne participera pas à la prochaine édition des Enfoirés en janvier 2027. Selon la production de l'événement affilié au Resto du Cœur, c'est l'artiste lui-même qui a décidé qu'il était préférable de ne pas monter sur scène. Patrick Bruel s'est produit à toutes les éditions des Enfoirés depuis 1993. Il détient le record de participation. Les douanes françaises ont intercepté près de 2300 maillots contrefaits de la Coupe du Monde de football 2026. Les contrefaçons ont été saisis en l'espace de 5 jours par les douaniers à Marne-la-Vallée, dans l'est de la région parisienne. Ils ont contrôlé un flux massif de 1100 colis contenant tous ces copies illégales et mettant en cause des sites de vente chinois. La SNCF a signé un accord de partenariat de 3 ans avec le Tour de France hommes et femmes. Un TGV spécial sera notamment mis à disposition des équipes pour entrer à Paris depuis l'Alpe d'Huez à la fin du Tour de France 2026. Ce partenariat est aussi un moyen pour la grande boucle, souvent critiquée pour son empreinte carbone, de tendre vers des transports plus écologiques. C'est la fin de ce flash, une bonne fin de journée à notre écoute.
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2: Né le 21 décembre 1912 à Dunkerque, Paul Meurice passe son enfance en Corse dans une famille bourgeoise très stricte et devient clerc de notaire. En 1936, il monte à Paris et remporte un radio-crochet. Fort de ce succès radiophonique, il parvient à chanter dans plusieurs cabarets et interprète surtout des chansons comiques, pour ne pas dire loufoques, comme « Un tango, c'est un tango » et « Margot la ventouse ». Par la suite, il quitte le registre de la chanson pour se consacrer alors entièrement au cinéma et joue dans plus de 60 films, dont « Marie la misère »,« Échec au porteur » et « Le deuxième souffle ». C'est principalement grâce à l'art cinématographique qu'il demeure célèbre aujourd'hui encore, grâce à ses rôles mystérieux de gangster ou de policier, faisant de lui une sorte de pince sans rire. Terrassé par une crise cardiaque, il s'écroule le 19 janvier 1979 à la fin d'une représentation de la pièce de Sacha Guitry intitulée « Mon père avait raison » au théâtre Héberto à Paris.

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Je ne pense pas vraiment. 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
2: Né le 16 juillet 1930 au Caire, Guy Béard rejoint Paris à l'âge de 17 ans, où il fréquente l'École nationale de musique. Il apprend à jouer de divers instruments, dont le violon et la mandoline, et se lance dans le métier de la chanson en 1954. Il se produit dans de nombreux cabarets de la rive gauche, notamment les Trois Baudets et la Colombe. Son premier disque sort en 1957, intitulé « Bal chez Temporel » et couronné du Grand Prix du disque de l'Académie Charles Cros.

0: autres.
1: Guy Béard enregistre d'autres succès retentissants, parmi lesquels Les Grands Principes, La Vérité, Qu'on est bien, Le Grand Chambardement, ainsi que L'Inoubliable au

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1: À partir des années 60, il écrit pour de nombreux artistes, dont Juliette Gréco, chanteur Nagor, est l'indémodable. 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
1: Atteint d'un cancer dans les années 80, il publie L'Espérance folle, ouvrage récompensé du prix Balzac. En 1994, Guy Béard est distingué par l'Académie française qui lui décerne la grande médaille vermeille de la chanson française. Rencontrant des difficultés financières, il sort en 2010 l'album surnommé Le meilleur des choses, faisant allusion à ses problèmes pécuniaires. Cet auteur-compositeur-interprète donne son dernier concert en janvier 2014 à l'Olympia. Père de l'actrice Emmanuelle Béard, Guy Béard meurt soudainement le 16 septembre 2015 dans la rue à Garches, dans les Hauts-de-Seine, alors qu'il se rendait chez le coiffeur. La France a perdu un poète sensible aux mélodies harmonieuses.
3: Le

la chanson, c'est comme le cinéma, comme la littérature, c'est un moyen d'expression. Et on peut, dans la chanson, il y a des films politiques, il y a des films d'amour, il y a des films drôles. Il peut y avoir des chansons politiques, des chansons d'amour, des chansons drôles. Moi, j'ai envie d'utiliser toutes les facettes de la chanson. De temps en temps, je me lève le matin, et j'ai en tête une idée amusante, et je vais faire une chanson qui va être drôle, j'espère, du moins. Ou alors, je me lève le matin, j'entends une information, ça me met en colère, et j'ai envie de faire une chanson politique.

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1: Il est 21h.
2: Bonsoir, l'économie française s'est contractée de 0,1% au premier trimestre. Roland Lescure, ministre de l'économie, a jugé que la loi spéciale en l'absence de budget au début de l'année avait eu un impact assez fort sur l'activité et qu'elle n'est pas une option pour 2027. Rappelons que cette loi spéciale permet de pallier l'absence de budget en reconduisant les recettes de l'année précédente et en engageant des dépenses nécessaires à la continuité de l'État. Le chanteur et comédien Patrick Bruel, actuellement visé par au moins 10 plaintes pour violences sexuelles en France et en Belgique, ne participera pas à la prochaine édition des Enfoirés en janvier 2027. Selon la production de l'événement affilié au Resto du Cœur, c'est l'artiste lui-même qui a décidé qu'il était préférable de ne pas monter sur scène. Patrick Bruel s'est produit à toutes les éditions des Enfoirés depuis 1993. Il détient le record de participation. Les douanes françaises ont intercepté près de 2300 maillots contrefaits de la Coupe du Monde de football 2026. Les contrefaçons ont été saisis en l'espace de 5 jours par les douaniers à Marne-la-Vallée, dans l'est de la région parisienne. Ils ont contrôlé un flux massif de 1100 colis contenant tous ces copies illégales et mettant en cause des sites de vente chinois. La SNCF a signé un accord de partenariat de 3 ans avec le Tour de France hommes et femmes. Un TGV spécial sera notamment mis à disposition des équipes pour entrer à Paris depuis l'Alpe d'Huez à la fin du Tour de France 2026. Ce partenariat est aussi un moyen pour la grande boucle, souvent critiquée pour son empreinte carbone, de tendre vers des transports plus écologiques. C'est la fin de ce flash, une bonne fin de journée à notre écoute.
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0: 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Je vais aller voir le seul en qui j'ai toujours cru, le seul copain qui m'a toujours conseillé. Je vais aller voir Prévert. 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Je lui ai chanté à Paris, Ma douce vallée, Le tueur affamé et Mathilde. Il les a écoutés, il m'a dit écoute, moi ça me plaît, mais il y en a un qui, mieux que moi, te donnera un avis, c'est Yves Montand. Moi j'en attendais pas tant. Et il a immédiatement téléphoné Yves Montand, il a dit écoute, il y a un gars chez moi qui fait des chansons, je les ai entendues, moi je les trouve bien, est-ce que tu voudrais les entendre aussi? Montand a dit bon, venez. Je lui ai joué mes chansons, il me les a prises, alors depuis, Montand a chanté mes chansons, il m'a fait connaître.
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4: Bonjour à tous, dans l'actualité musicale du jour, Eric Clapton écourte son concert à Madrid après s'être pris un vinyle en pleine poitrine. L'artiste britannique est la dernière victime d'une épidémie de lancers de projectiles sur scène qui ne faiblit pas. 25 ans qu'Eric Clapton n'avait pas mis les pieds à Madrid et il ne risque pas de revenir de sitôt. L'artiste britannique, âgé de 81 ans, se produisait il y a quelques jours sur la scène de la Movistar Arena dans la capitale espagnole. Lorsque il finissait le classique Cocaïne et partait pour les coulisses en prévision du rappel, un vinyle projeté depuis les gradins l'a heurté à la poitrine. La scène, capturée d'ailleurs sur vidéo, montre Eric Clapton tressaillir à l'impact avant de quitter la scène sans se retourner. Après quoi, le public madrilène a attendu en vain le guitariste de légende qui jusque-là concluait chaque concert de cette tournée pour un rappel en bonne et due forme. Au lendemain du concert, les fans présents n'ont pas manqué d'exprimer leur colère. Attendre plus de 20 ans qu'Eric Clapton revienne et qu'un fan surexcité coupe le concert en lui lançant un vinyle qui a failli lui atteindre le visage, a écrit un internaute. Il est parti et n'est jamais revenu. Rien de grave néanmoins, puisqu'Eric Clapton, qui n'a pas eu l'air de s'être fait mal, s'est produit normalement dès le lendemain du côté de Barcelone. L'incident s'inscrit dans une série de fâcheux lancers de projectiles dont de nombreux artistes ont fait les frais. Téléphone lancé notamment sur Bebe Rexha, objets divers sur Harry Styles et même cendres funéraires sur la chanteuse Pink. Le geste, souvent présenté comme un hommage enthousiaste, est de plus en plus vécu comme une menace par les artistes quand il ne s'agit pas tout simplement d'un défi qui se lance certains fans pour faire des vues sur les réseaux sociaux. Quoi qu'il en soit, la tournée européenne d'Eric Clapton s'est terminée en Allemagne. Il partira en septembre prochain pour le segment nord-américain de sa tournée, mais non sans être échauffé à Sandringham au Royaume-Uni le 23 août prochain. On se retrouve très vite avec d'autres actualités musicales.

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3: Né le 29 janvier 1933 à Paris, Sacha Distel est issu d'une famille de musiciens. En 1950, il débute sa carrière dans l'orchestre d'un certain Ray Ventura, qui n'est autre que son oncle. Ce dernier l'envoie à New York pour effectuer un stage dans l'édition musicale. Sacha Distel découvre alors le répertoire de chanteurs de charme américains comme Frank Sinatra et Tony Bennett. Le jeune homme sait pertinemment qu'il deviendra musicien et chanteur. De retour en France, il accompagne Juliette Gréco tout en multipliant les concerts. Considéré comme l'un des meilleurs guitaristes français de jazz, il veut également chanter. Après quelques enregistrements peu médiatisés, il interprète Scooby-Doo en 1959 et est récompensé du prix de l'Académie Charles Cros.

0: Fort de ce succès et après une liaison passagère avec Brigitte Bardot, il enregistre des tubes qui sont pour la plupart d'énormes succès, comme « Mon beau chapeau », « Monsieur Cannibal », « L'incendie à Rio », « Toute la pluie tombe sur moi » ou bien encore « Tu es le soleil de ma vie ». De 1963 à 1971, il anime l'émission télévisée de variété surnommée Sacha Show de Maritille et Gilbert Carpentier. Chanteur de charme par excellence, Sacha Distel rend hommage à son oncle Ray Ventura, décédé en 1979, en interprétant à l'Olympia des chansons de son répertoire, parmi lesquelles « Qu'est-ce qu'on attend pour être heureux ?»«
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Après avoir gravé deux nouveaux disques dans la lignée du style de son oncle, ce crooner disparaît des suites d'un cancer de la peau le 22 juillet 2004 à Rayol-Canadel-sur-Mer, dans le département du Var.

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2: Né le 17 novembre 1920, Armand Desrochers tombe amoureux de la guitare dans les années 30 et en achète une au prix de 5 $ canadiens. Après s'être rapidement familiarisé avec cet instrument, il joue dans des soirées privées. Dans les années 40, il devient membre de l'orchestre de Tiblan Richard, célèbre vedette québécoise maniant à la perfection le violon, et fait la connaissance de la jeune chanteuse Carmen Desiel, qu'il épouse en 1951. Cette union débouche sur une collaboration artistique. L'hiver, le couple se produit dans les cabarets de Montréal, et l'été est consacré aux tournées. Armand Desrochers enregistre également lui-même ses propres œuvres, dont « Rappelle-toi » et « Moi je chante »,« Un chant d'amour en ton amour » et surtout « Cœur de maman » en 1956, qui rencontre un énorme succès.

la suite, il délaisse petit à petit la chanson pour se consacrer presque entièrement à sa nouvelle occupation, à savoir le commerce de peinture en bâtiment. Cela n'empêche toutefois pas de se produire de temps à autre sur quelques scènes québécoises avec sa femme Carmen. Dès 1967, le couple adhère à l'église évangélique baptiste et écrit des textes reflétant la foi comme « Terre paradis d'illusions »,« Écoute Dieu à parler » et « Ma vie a bien changé ».

il y avait, je ne sais pas si maintenant c'est toujours la même chose, des jeunes filles qui s'appelaient Dalila. Et j'aimais beaucoup, j'aimais ce nom, et j'avais envie de m'appeler Dalila. D'ailleurs, je me rappelle, dans l'avion qui m'amenait du Caire à Paris, pour la première fois de ma vie, j'avais pris un avion aussi, eh bien, j'avais acheté un carnet, parce que pour moi, je croyais d'arriver à Paris, et puis Paris, c'était à mes pieds, hein, quand on est inconscient. Mais ça c'est bien, c'est ça qui pousse aussi. Sinon, aujourd'hui, je ne l'aurais pas fait, peut-être. Et j'avais rempli ce carnet, mais rempli, je signais Dalila. Déjà, je faisais des autographes. Quand je suis arrivée à Paris, bon, j'ai rencontré Alfred Machard, un écrivain actuellement qui est décédé, et qui m'a dit, ma petite fille, Dalila fera beaucoup penser à Samson ici, il vaut mieux que vous enlevez le L et vous mettiez un D comme Dieu le Père, et c'est comme ça que c'est né Dalida.

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La chanson, c'est comme le cinéma, comme la littérature, c'est un moyen d'expression. Et on peut, dans la chanson, il y a des films politiques, il y a des films d'amour, il y a des films drôles. Il peut y avoir des chansons politiques, des chansons d'amour, des chansons drôles. 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De temps en temps, je me lève le matin, et j'ai en tête une idée amusante, et je vais faire une chanson qui va être drôle, j'espère, du moins. 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
1: Il est 22h.
2: Bonsoir, l'économie française s'est contractée de 0,1% au premier trimestre. Roland Lescure, ministre de l'économie, a jugé que la loi spéciale en l'absence de budget au début de l'année avait eu un impact assez fort sur l'activité et qu'elle n'est pas une option pour 2027. Rappelons que cette loi spéciale permet de pallier l'absence de budget en reconduisant les recettes de l'année précédente et en engageant des dépenses nécessaires à la continuité de l'État. Le chanteur et comédien Patrick Bruel, actuellement visé par au moins 10 plaintes pour violences sexuelles en France et en Belgique, ne participera pas à la prochaine édition des Enfoirés en janvier 2027. Selon la production de l'événement affilié au Resto du Cœur, c'est l'artiste lui-même qui a décidé qu'il était préférable de ne pas monter sur scène. Patrick Bruel s'est produit à toutes les éditions des Enfoirés depuis 1993. Il détient le record de participation. Les douanes françaises ont intercepté près de 2300 maillots contrefaits de la Coupe du Monde de football 2026. Les contrefaçons ont été saisis en l'espace de 5 jours par les douaniers à Marne-la-Vallée, dans l'est de la région parisienne. Ils ont contrôlé un flux massif de 1100 colis contenant tous ces copies illégales et mettant en cause des sites de vente chinois. La SNCF a signé un accord de partenariat de 3 ans avec le Tour de France hommes et femmes. Un TGV spécial sera notamment mis à disposition des équipes pour entrer à Paris depuis l'Alpe d'Huez à la fin du Tour de France 2026. Ce partenariat est aussi un moyen pour la grande boucle, souvent critiquée pour son empreinte carbone, de tendre vers des transports plus écologiques. C'est la fin de ce flash, une bonne fin de journée à notre écoute.
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1: Entrez dans le grenier de Willy et bienvenue en 1994. Nous sommes le 14 décembre et nous sommes à Paris.

Et dans la playlist de 1994, on écoute La Corrida, chanson écrite et interprétée par Francis Cabrel, issue de l'album Samedi soir sur la Terre, sorti lui aussi en 94. Cette chanson marque l'opposition du chanteur à La Corrida, un divertissement hispanique et français. Nicolas Reyes, des Gypsy Kings, a participé à l'enregistrement, ça c'est pour la petite histoire, et c'est pour les chants en espagnol que vous entendrez à la fin de la chanson. Voici La Corrida, Francis Cabrel.

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2: Né le 12 novembre 1960 à Ixelles, en Belgique, Morane étudie le violon, puis le piano et la guitare, et chante dans différents festivals. Remarquée par Pierre Barou, elle enregistre son premier 45 tours en 1980, mais court après la reconnaissance jusqu'à un spectacle à Paris, dont le succès lui permet d'enregistrer son premier album, Danser, en 1986.

Voix généreuse, sens du swing, Morane a désormais trouvé sa voix, une sorte de nougaro belge et féminin qui sait faire sonner les mots de la langue française. Toutes les mamas, en 1989, l'a fait connaître du grand public.

Morane est couronné par les Victoires de la Musique en 1994, se dépensant sans compter pour les Restos du Cœur et Solancy, faisant preuve dans la vie de la même énergie que sur scène. Victime d'un malaise cardiaque, elle disparaît prématurément le 7 mai 2018.

j'ai encore des chansons de charme, parce qu'il faut oublier quand même que je suis chanteur de charme, alors le chanteur de charme en mandoline et tout ça, ça ne marcherait pas. J'ai une chanson américaine qui a pour titre Mandoline à minuit. Ça fait mandoline à minuit, mandoline d'amour. Vous voyez, Venise, la gondole, tout ça. Et pour finir, j'ai une chanson, pas pour finir le tour de chant, non, mais pour finir l'histoire aujourd'hui, parce que je ne vais pas vous chanter tout mon tour de chant. Eh bien, j'ai une chanson qui s'appelle Pussycat. Oui, je l'aime beaucoup, c'est une chanson du Texas. Il fait « Oh, mamzelle, pussycat, pousse, pousse, pousse !»

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1: Il est 23h.
2: Bonsoir, l'économie française s'est contractée de 0,1% au premier trimestre. Roland Lescure, ministre de l'économie, a jugé que la loi spéciale en l'absence de budget au début de l'année avait eu un impact assez fort sur l'activité et qu'elle n'est pas une option pour 2027. Rappelons que cette loi spéciale permet de pallier l'absence de budget en reconduisant les recettes de l'année précédente et en engageant des dépenses nécessaires à la continuité de l'État. Le chanteur et comédien Patrick Bruel, actuellement visé par au moins 10 plaintes pour violences sexuelles en France et en Belgique, ne participera pas à la prochaine édition des Enfoirés en janvier 2027. Selon la production de l'événement affilié au Resto du Cœur, c'est l'artiste lui-même qui a décidé qu'il était préférable de ne pas monter sur scène. Patrick Bruel s'est produit à toutes les éditions des Enfoirés depuis 1993. Il détient le record de participation. Les douanes françaises ont intercepté près de 2300 maillots contrefaits de la Coupe du Monde de football 2026. Les contrefaçons ont été saisies en l'espace de 5 jours par les douaniers à Marne-la-Vallée, dans l'est de la région parisienne. Ils ont contrôlé un flux massif de 1100 colis contenant tous ces copies illégales et mettant en cause des sites de vente chinois. La SNCF a signé un accord de partenariat de 3 ans avec le Tour de France hommes et femmes. Un TGV spécial sera notamment mis à disposition des équipes pour entrer à Paris depuis l'Alpe d'Huez à la fin du Tour de France 2026. Ce partenariat est aussi un moyen pour la grande boucle, souvent critiquée pour son empreinte carbone, de tendre vers des transports plus écologiques. C'est la fin de ce flash, une bonne fin de journée à notre écoute.
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la chanson, c'est comme le cinéma, comme la littérature, c'est un moyen d'expression. Et on peut, dans la chanson, il y a des films politiques, il y a des films d'amour, il y a des films drôles. Il peut y avoir des chansons politiques, des chansons d'amour, des chansons drôles. Moi, j'ai envie d'utiliser toutes les facettes de la chanson. De temps en temps, je me lève le matin, et j'ai en tête une idée amusante, et je vais faire une chanson qui va être drôle, j'espère, du moins. Ou alors, je me lève le matin, j'entends une information, ça me met en colère, et j'ai envie de faire une chanson politique.

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2: Bonjour à tous, aujourd'hui gros plan sur Gilles Lellouche. Diplômé du cours Floron, Gilles Lellouche commence sa carrière comme réalisateur de courts-métrages et réalise de nombreux clips musicaux pour Pascal Obispo, Danny Brion ou bien encore MC Solar. Il multiplie également les petits rôles au cinéma en attendant de décrocher un grand rôle. En 2002, il tourne dans Mon Idole de Guillaume Canet. C'est le début d'une grande amitié et d'une collaboration fructueuse. En 2004, Gilles Lellouche confie à Guillaume Canet le rôle principal dans son film Narco. Ses talents d'acteur commencent à être remarqués et il multiplie les tournages. Mais c'est le film Les Petits Mouchoirs de Guillaume Canet en 2010 qui réalise un carton en salle qui lui permet de devenir un acteur prisé et célèbre. Dès lors, il décroche des rôles principaux et enchaîne les tournages. À bout portant en 2010, Ma part du gâteau en 2011 également. On le retrouve bien à l'affiche de trois films en 2014, Mea Culpa, La Justice ou le Chaos ou encore La French. Côté vie privée, Gilles Lellouche rencontre Mélanie Douté sur le tournage de L'Adieu en 2003. Ensemble, ils ont une fille, Ava, née en septembre 2009. Quelques années plus tard, le couple se sépare. Lors du Festival de Cannes 2015, Gilles Lellouche officialise son histoire d'amour avec Alizée Guinochet. On se retrouve très vite avec d'autres infos.

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2: Né le 28 mai 1948 en région bruxelloise, Pierre Rapsa s'intéresse très jeune à la musique pop-rock anglaise en écoutant les Beatles et les Rolling Stones. Accompagné de son instrument de prédilection, la guitare, il débute sa carrière dans des orchestres de bal. En 1971, il fonde le groupe surnommé L'Aurélie, avant de poursuivre en solo. Il enregistre en 1973 son premier disque intitulé « New York », puis représente la Belgique au Grand Prix de l'Eurovision de la chanson en 1976 en y interprétant son célèbre titre « Judy and See », classé 8e sur 18.

À partir de cette année 76, excellent dans le mariage du rock et de la poésie française, il enchaîne les succès, parmi lesquels L'Enfant du 92e, Gémeaux, Donner tout son cœur et Les rêves sont en nous. En 1984, il est l'un des tout premiers chanteurs à enregistrer des clips vidéo. Aimé des mélomanes de la variété, principalement en Belgique, Pierre Rapsat disparaît à Verviers, dans la province de Liège, le 20 avril 2002, emporté par une longue et cruelle maladie.

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2: Il est minuit.

0: Eh bien, j'étais déjà à Bordeaux étudiant et je faisais en même temps l'Institut d'éducation physique et le conservatoire. Et en étant à la faculté de médecine, tous les jours quand même, j'allais au cours du soir au conservatoire. Et je faisais vraiment ça en dilettante, en pensant qu'un jour, ça me servirait comme métier. Comme je suis venu à l'école de massage à Paris, à ce moment-là, je jouais au Paris Université Club. Des copains m'ont fait faire un radio-crochet. Je suis amusé à faire ce radio-crochet, poussé par mes amis, que j'ai gagné d'ailleurs, et qui m'a fait rencontrer Ray Ventura. Et je suis rentré dans l'orchestre Ray Ventura, en laissant mes clients de culture physique à Bordeaux, et même mes massages que j'ai repris, certains à Paris, comme des leçons. D'ailleurs, je me levais tous les matins à 6 heures pour aller voir mes clients, les masser. Je finissais très tard avec Ray Ventura, jusqu'au jour où j'ai laissé les massages, et j'ai continué à Ray Ventura sans m'arrêter.
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2: Né le 22 mai 1924 à Paris, Charles Aznavour est fils d'Arméniens immigrés. Il entre à l'école du spectacle après des études primaires poursuivies jusqu'au certificat d'études. Avec sa sœur Aïda, il se produit dans les bals arméniens. Vendeur de journaux pendant la guerre, il fréquente le club de la chanson, où il se lie d'amitié avec un certain Pierre Roche, compositeur, dans les années 40. Ils font quelques galas et à la Libération s'établissent auteur-compositeur chez l'éditeur Raoul Breton. Édith Piaf remarque alors Aznavour et emmène les duettistes en tournée. À Montréal, Roche fait la connaissance d'Aglaé, chanteuse québécoise, qui finira par l'épouser. Mais c'est la fin du duo. Charles Aznavour végète alors pendant des années, jusqu'en 1954, où il compose « Sur ma vie », qui va être un succès à la radio.

Vedette enfin consacrée, il présente en 1965 à l'Olympia un one-man show de 30 chansons, tandis que se joue au Châtelet son opérette Monsieur Carnaval. D'autres énormes succès pléthoriques voient le jour, comme La Mama, Les Comédiens, comme ils disent, La Bohème et des centaines d'autres. Parvenu aux fêtes de la gloire, il aurait pu n'être qu'un chantre du démon de minuit, ou devenir le manager de sa propre entreprise aux dimensions internationales, contraint de se produire à tout prix. Tout au contraire, Charles Aznavour s'implique de plus en plus dans la solidarité avec le peuple arménien, comme dans la chanson « Pour toi Arménie » à la suite du tremblement de terre de 1988.

petit homme en taille, mais géant de la chanson française, Charles Aznavour disparaît le 1er octobre 2018.

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2: Né le 10 août 1905 à Barcelone, James Plana débarque en France en pleine vague déferlante venue d'Espagne, issue de la mode dite de l'exotisme. Portant un très grand sombrero, il chante principalement l'Espagne, son pays natal, comme l'indiquent les titres de plusieurs de ses chansons. Manola ma brune, La chanson de la sierre, Un chant d'Espagne, Querida et Bésame mucho. Les heures douloureuses de la Seconde Guerre mondiale sont quelque peu apaisées par les refrains charmeurs de ce bel étalon. James Plana se produit sur plusieurs parterres parisiens, dont l'Européen, les Folies Belleville et le Casino Montparnasse. Après une fin de vie remplie de grandes difficultés financières, il s'éteint le 20 février 1987.

0: Je jouais du piano et puis j'habite un appartement et comme dans tous les appartements, le piano ça fait du bruit. Hein. Tous les gens se plaignaient, oui, il a fini à jouer à 10h du soir, il a joué trop tôt ce matin. J'étais un merdeur, quoi. Et puis après j'ai fait des chansons pour Edith. Et l'emmerdeur était devenu, vous savez, au troisième étage, il y a le compositeur d'Edith Piaf. Et là, j'avais droit à des bonjour monsieur, merci monsieur. Plus jamais personne ne s'est plaint que je faisais du bruit. Ça faisait partie du miracle.
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1: Il est 1h.

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peux me considérer d'abord comme un chanteur yéyé et puis ensuite comme un chanteur non yéyé. Je vais vous expliquer pourquoi, parce qu'il y a deux méthodes pour faire les chansons, yéyé et pas yéyé. La première, c'est de faire une adaptation, c'est-à-dire de transformer une chanson parole anglaise en chanson même mélodie, parole française. Et bien sûr, les yes sont traduits par des yéyé français. Mais quand M. Aznavour me fait une chanson, je ne suis plus un chanteur yéyé.

suis un privilégié parce que j'ai la chance extraordinaire de faire un métier que j'aime. J'ai donc le privilège d'avoir une certaine liberté. Donc, ce privilège que j'ai, à mon avis, ne peut se justifier que d'une manière possible, c'est si je peux arriver à prêter ma voix à ceux qui n'en ont pas, c'est-à-dire à ceux auxquels on demande toujours les sacrifices, le travail, et puis leur sang aussi. Amen.

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2: Née le 19 décembre 1915 à Paris, Édith Piaf chante très jeune dans les ruelles de Pigalle pour gagner quelques sous. Elle tombe enceinte à l'âge de 17 ans, mais l'enfant Marcel ne survit que quelques mois, faute de soins. Grâce à sa voix étonnante et somptueuse, elle est repérée par Louis Le Play, qui l'a fait se produire dans son cabaret surnommé le Journey's des Champs-Élysées. Pour la première fois de sa vie, la môme Piaf reçoit un salaire. À partir de 1935, elle enregistre ses premières chansons, parmi lesquelles « La Java de Cézig »,« L'étranger » et « Les mômes de la cloche ».

Cette idylle ne dure que quelques mois. Il est vrai qu'il n'est pas évident de coupler vie artistique et vie sentimentale. Piaf passe souvent à la radio et effectue de nombreuses tournées en Amérique. Elle rencontre alors Marcel Cerdan, boxeur français, champion du monde des poids moyens. Le coup de foudre est instantané. Malheureusement, Cerdan meurt le 27 octobre 1949 dans un accident d'avion. C'est le drame. Elle ne s'en remettra jamais et écrit alors l'hymne à l'amour.

0: Malgré le chagrin, il continue à chanter et à séduire un public toujours plus nombreux. Les chansons à succès sont légion. Milord, Non, je ne regrette rien, Mon manège à moi, ou bien encore La foule.
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En 1961, bien que malade, elle rencontre Théo Sarapo, jeune coiffeur grec, avec lequel elle se marie. Edith et Théo chantent alors en duo « À quoi ça sert l'amour ?» mais le cancer la ronge.

Elle n'a que 48 ans et en paraît 70. Le 10 octobre 1963, alors qu'elle se repose à Grasse, dans les Alpes-Maritimes, son cœur s'arrête de battre. Elle quitte ce monde quelques heures seulement avant son ami Jean Cocteau, qui, apprenant la disparition de Piaf, est victime d'une crise cardiaque. Le Parisien libéré titre alors « La mort d'Édith Piaf a tué Jean Cocteau ».

Le chanteur, il aime chanter. Bon, alors c'est peut-être un artiste lyrique, mais c'est un chanteur. L'artiste, c'est quelqu'un qui veut chanter des choses bien précises et qui ne veut pas chanter n'importe quoi. Parce qu'il sait ce qu'il veut communiquer et il sait comment il veut le communiquer, mais il y a le fond compte presque plus que la forme. Chacun sa spécialité, bien sûr. Le chanteur, lui, du moins qu'il chante, il est content. J'exagère un petit peu, mais je suis pas très très loin. Je suis...

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Et pendant quelque temps, je me suis senti réfugié. Mais très rapidement, je me suis rendu compte que c'est pas parce que j'étais réfugié. C'était pas pour ça. C'est parce qu'on était pauvres.

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1: En plus de ça, c'est vrai que qu'est-ce qui faisait qu'on me reconnaissait comme un réfugié, c'est-à-dire comme quelqu'un d'ailleurs? La langue, uniquement la langue, c'est elle qui me faisait mal.
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4: Il est 2h.